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2: Le clou du spectacle de Gérard Bialystocchi. 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
1: Nous écoutons la suite symphonique opus 35 chez Erazade de Rimsky-Korsakov en quatre mouvements. Premier mouvement, la mer et le bateau de Simbad le marin.

0: Voici votre météo pour cet après-midi, une météo qui sera relativement ensoleillée sur l'ensemble du territoire, que ce soit Évreux, Rouen ou même Le Havre. Par contre, sur Dieppe, on aura un peu plus de nuages avec même un peu de vent. Pour ce qui est des températures, eh bien, sur Dieppe, il fera un peu plus frais, 23 degrés. Et on sera bien sûr à des températures un peu plus estivales pour ce qui est du Havre avec un petit 29 degrés, 32 degrés quand même à Rouen. Il faut s'attendre à une légère montée des températures dans les prochains jours.
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1: Pourquoi lui faire confiance ? Méditons dans Ésaïe 45 au verset 7. « Je forme la lumière et je crée la nuit. Je fais le bonheur et je crée le malheur. Oui, c'est moi, le Seigneur, qui fais tout cela. »
2: Faire confiance au Seigneur et le glorifier, ensuite, quand les circonstances tournent pour notre bien, est somme toute assez facile. Mais comment réagir quand survient soudain un événement tragique qui bouleverse notre vie ? Une maladie incurable à laquelle nous n'étions pas préparés, une séparation que nous n'attendions pas, le suicide d'un de nos enfants ou son arrestation pour trafic de drogue, sont autant de circonstances qui nous prennent au dépourvu. Allons-nous lui crier notre colère, penser qu'il nous a abandonnés ?
1: Certains chrétiens semblent se réconforter en pensant que Dieu n'est pas responsable de telles tragédies, ce qui revient à dire que Dieu est souverain au-dessus de certains événements, mais pas d'autres. Ce que les Écritures contredisent. Au jour du bonheur, sois heureux, et au jour du malheur, regarde. Dieu a fait l'un exactement comme l'autre, de telle sorte que l'être humain ne trouve rien de son avenir.
2: Dans le chapitre d'Actes 12, nous découvrons deux événements très différents. Jacques, le frère de Jean, est arrêté et exécuté par les soldats d'Hérode. Le même sort est réservé à Pierre, lui aussi arrêté et destiné lui aussi à l'exécution. Mais Dieu intervient pour le libérer. Même circonstance, mais des deux issues radicalement opposées. Mettez-vous à la place de la femme de Jacques et de la femme de Pierre. La première pleure la mort de son mari, l'autre se réjouit de la libération miraculeuse du sien. Dieu était-il moins souverain dans le cas de Jacques que dans le cas de Pierre ? N'était-il pas aussi digne de confiance et souverain aussi dans les pires circonstances de notre vie ?
1: Il est dur de faire confiance à Dieu, croyant qu'il est souverain et que toutes choses sont orchestrées par lui pour notre bien, quand nous souffrons sans comprendre le pourquoi de ces souffrances. C'est pourquoi il est tellement important de ne jamais dire à un autre chrétien qu'il souffre d'une tragédie parce qu'il a péché ou n'a pas été fidèle à Dieu.
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1: Fidèle et aimable auditeur et internaute de la radio La Sentinelle, vous qui nous écoutez à travers les www.radio-rls.fr ou sur le 97.9 FM, nous sommes très heureux de rentrer chez vous pour votre émission de prédilection 180 secondes de foi. Aujourd'hui, je vais vous parler comment construire sa vie sur le rocher. Matthieu chapitre 7, les versets 24 et 25 nous dit ce qui suit. C'est pourquoi, quiconque entend ces paroles que je dis et les met en pratique, sera semblable à un homme prudent qui a bâti sa maison sur le roc. La pluie est tombée, les torrents sont venus, les vents ont soufflé et se sont jetés contre cette maison. Elle n'est point tombée parce qu'elle est fondée sur le roc. À la fin de la saison où Jésus devait laisser la montagne, il raconta une parabole simple mais profonde. Deux hommes construisent une maison. L'un bâtit sur le sable, l'autre bâtit sur le rocher. À première vue, les deux maisons peuvent sembler identiques. Mais lorsque la pluie tombe, que les vents soufflent et que les torrents arrivent, une seule demeure reste debout. Jésus explique que le rocher représente celui qui entend sa parole et la met en pratique. Parce que la foi chrétienne ne repose pas uniquement sur ce que nous savons, elle se construit sur ce que nous vivons. Chaque acte d'obéissance est une pierre ajoutée à la fondation. Chaque choix fidèle renforce la solidité de notre maison spirituelle. Aujourd'hui, prends le temps d'examiner les fondations de ta vie. Sur quoi bâtis-tu tes espérances, sur tes ressources, sur les circonstances ou sur le Christ, le rocher éternel? Si ta vie est bâtie sur lui, les tempêtes viendront peut-être, mais elles ne pourront détruire ce que Dieu a établi. Alors, bâtissons sur le roc. Déjà, je vous souhaite bonne journée. Et surtout que le Seigneur vous bénisse.
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1: La dépression, nous l'avons peut-être vécue, elle nous guette toujours plus ou moins, ou nous avons des proches qui sont touchés, et c'est important d'en parler. Christophe Selmar, merci d'être fidèle à ce micro. Nous parlons actuellement du roi David, qui a vécu des moments de dépression et qui les a aussi surmontés, vous nous expliquiez la dernière fois, grâce à une expression vigoureuse, on pourrait dire, dans les psaumes que l'on trouve dans la Bible, une façon d'extérioriser un petit peu ce qu'il avait sur le cœur.
2: Alors, pour résumer peut-être la façon dont David s'en tirait face à toutes les coups durs de la vie, je reviendrai encore sur un psaume, le psaume 40e, et il commence ainsi « J'ai mis en l'Éternel mon espérance ». Et il s'est incliné vers moi, il a écouté mes cris, il m'a retiré de la fosse de destruction. Alors voilà la caractéristique d'un dépressif, il se sent à l'article glissé, de la mort, il est abattu physiquement, mentalement, psychologiquement, et il est parfois au point même de porter atteinte à sa vie. Et David s'est souvent reconnu près de la fosse de destruction. Et il dit « Dieu m'a retiré de la force de destruction du fond de la boue ». Alors le dépressif, il sent qu'il ne vaut plus rien, qu'il n'a aucune valeur, que finalement, poussière... il est, et il retournera dans la poussière, et il n'y a pas cette force, cette confiance. Mm-hmm. Et David, dans ces moments-là, parce qu'il n'avait que Dieu pour trouver un salut, pourra dire « j'avais mis en l'Éternel mon espérance ». Et face à la force de la destruction, expression typique de David, face à cette situation où il se trouve au fond de la boue, incapable de sortir. Nous savons que ces personnes-là qui sont prises dans les sables mouvants, dans la boue, plus on se débat et plus on sombre. Il y a quand même une force que David avait, et il dira, lui qui sombrait dans la boue, il a dressé mes pieds sur le roc.
1: Voilà. Donc voilà l'antidote, oui. Il faut mettre les pieds sur le rocher.
2: Il a affermi mes pas. Et puis il va dire ceci, c'est vrai que c'était la force et la caractéristique de David, chacun d'entre nous doit trouver son petit secret pour faire face à ces agressions dépressives de la vie. Il dira au verset 4 de ce chapitre 40e, il a mis dans ma bouche un cantique nouveau. Voilà. Et David était créatif. Il était musicien, était artiste, avait une très grande sensibilité. Et ce qui fait que très rapidement, il prenait son instrument de musique et puis il composait un chant. Et puis c'était sa façon d'évacuer un petit peu le trop-plein d'amertume, de rancœur, de peur, de perte de sens, de pitié de soi. Finalement, tous ces sentiments que nous éprouvons nous-mêmes et qui sont si destructeurs lorsque on n'a pas un moyen

0: de les dépasser, de les sublimer. Il faut qu'on ait ainsi des voies de transfert, d'évacuation. Alors la dépression provient justement lorsque, face à ces situations dépressives, on n'a plus la force de faire marcher des mécanismes d'hygiène mentale pour évacuer. Alors pour les uns, ce sera la création artistique, d'avis, d'autres, ce sera
1: Du sport
0: l'activité
1: peut-être.
0: physique, une consécration de notre temps à une activité humanitaire, spirituelle, que sais-je.
1: Il faut
0: Chacun.
1: trouver des dérivatifs.
0: Voilà, alors ça, s'il vous plaît, chers amis auditeurs, en fonction de votre histoire, de vos goûts, de votre tempérament, il faut être anticipatif de telle sorte que lorsque il y a ces agressions dépressives et elles sont nombreuses et chacun a les siennes, vous puissiez mettre en marche ces éléments positifs, sortir avec des amis, la création artistique, que sais-je, un petit voyage, ou bien alors carrément voir un psychologue, parce que c'est vrai que quelqu'un qui est dépressif pense qu'il est tellement allé loin dans son abattement qu'il se trouve comme David au fond
1: De la
0: de
1: boue.
0: sa boue, dans la fosse de destruction, qu'on n'a plus envie même de se dire, de s'exprimer, de se confesser à un homme d'église ou à un psychologue. Et à partir de
1: C'est
0: ce
1: le
0: moment-là,
1: à quoi bon qui est tellement négatif.
0: voilà, on est parti tellement, tellement, tellement loin dans l'impasse de la dépression que le chemin pour retrouver la lumière, et nous sommes fatigants et nous sommes aussi dépressifs. Et on est pris là par une spirale extrêmement dangereuse. Et c'est pour ça que David, face à ces moments extrêmement, extrêmement difficiles qu'il a connus, sa fosse de destruction, sa boue, et chacun a sa boue à lui et sa fosse à elle, nous devrions avoir le regard non pas tourné vers nous-mêmes, mais tourné vers l'autre. Et l'autre, avec un grand A pour David, c'était la relation intime qu'il avait avec Dieu, et certainement jamais homme n'aura parlé à Dieu et n'aura parlé de Dieu en termes si beaux, si justes et si souffrants que David dans ses psaumes.
1: Et ce qu'il ressort de ce qui ressort de ce que vous nous dites, Christophe Selmar, me paraît très important parce que la négation d'un avenir, d'un projet de vie, ce qui arrive bien souvent quand on est déprimé, en se disant, de toute façon, tout est fichu, il n'y a pas d'espoir pour moi, je suis trop nul. Ça, c'est la pire des réactions. Se renfermer sur sa propre nullité, en quelque sorte.
0: Alors c'est effectivement
1: C'est
0: l'une
1: un
0: des
1: écueil.
0: nombreuses causes d'autodestruction, c'est le fait de se prendre en pitié, voilà. Alors se
1: Se
0: prendre en
1: replier
0: pitié
1: sur
0: parce
1: soi
0: que
1: et de se regarder
0: on
1: sans
0: n'a plus la
1: nombril.
0: force physique, on n'a plus ce besoin de sécurité, nos amis semblent nous lâcher, on n'a plus ce sentiment d'appartenance à une famille, on n'a plus ce sentiment, ce besoin d'être aimé. À partir de là, notre concept de nous-mêmes se détruit comme un miroir brisé, on n'a plus la force de le recoller pour se reconnaître, et puis par là même on perd le sens. Est-ce que ma vie a un sens puisque j'en suis où je suis? Alors bien sûr, la réaction classique, c'est de s'isoler, c'est de se replier, c'est de s'évader dans le sommeil et voire même alors les drogues, les neuroleptiques à outrance, et puis tout cela,
1: Oublier à tout prix qu'on est mal.
0: c'est une recherche d'oubli de soi et de sa vie qui peut se terminer par le suicide, ça c'est certain.
1: Donc, essayer une fois de plus de communiquer et d'exprimer.
0: Le besoin d'être accompagné, parce que d'abord c'est la première des choses, et aussi contradictoire que cela puisse paraître, c'est que lorsque on est allé trop loin, on n'a plus envie de voir personne. Et c'est là où tout se joue, hein. Et même Jésus dira aux disciples, au moment crucial, c'est le cas de le dire, de sa vie, il dira, mon âme est triste jusqu'à la mort, restez avec moi et priez avec moi. Il recherche, il a le besoin aussi d'être accompagné. Alors si le Christ a ressenti ce besoin-là, et s'il l'a mis en œuvre, il faut que nous agissions aussi comme lui.
1: Que nous ayons suffisamment d'humilité pour sentir que nous avons besoin des autres.
0: Exactement.
1: Christophe Selmar, merci d'être fidèle à ce micro. À bientôt.
0: Au revoir.
1: C'était Face à la dépression, une approche biblique en compagnie de Christophe Selmar. Amis auditeurs, je vous rappelle que nous sommes prêts à vous offrir une Bible, si vous le souhaitez, afin de pouvoir vivre vous-même ces psaumes. À bientôt.

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1: Le clou du spectacle de Gérard Bialystocchi. 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Et dans le sol, il disparaît. 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
1: Bonjour à toutes et à tous. Ouvrons grand nos fenêtres musicales sur les couleurs du monde. Je vous propose de nous arrêter au Pérou, à la rencontre d'une voix profonde, celle de Susana Baca.

0: Susana Baca Zancudito, une danse de Noël. Née au Pérou en 1944 à Lima, Susana Esther Baca de la Colina est une chanteuse-compositrice péruvienne qui fait carrière sous le nom de Susana Baca. En famille avec les musiciens Caitro Soto et Ronaldo Campos, elle poursuit parallèlement à cette carrière de chanteuse la collecte de chants afro-péruviens pour l'Institut Negro Continuo qu'elle fonde en 1992.
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Susanna Baca, Belém Cochambre, une complainte. En 2002, elle remporte le Latin Grammy Award et devient, dans son pays, le Pérou, ministre de la Culture en 2011. Susanna Baca, c'est une quinzaine d'albums à son actif, dont le fameux Canto Negro de la Américas, dont nous aurons entendu trois titres dans cette émission.

Susanna Baca, venez à moi, José Leonardo. Vous venez d'entendre Couleur du monde, une émission proposée par Pierre Gallet et consacrée aujourd'hui à Susanna Baca. On se retrouve bien vite. D'ici là, prenez soin de vous.

Bonjour à toutes et à tous, ouvrons ensemble nos fenêtres musicales sur les couleurs du monde. Je vous propose aujourd'hui la voix d'un franco-espagnol, Manu Chao.

Manuchao, Denia. Son grand-père maternel, ancien champion de pelote basque, fuit l'Espagne de Franco avec toute sa famille. À Paris, Manuchao va alors côtoyer à la maison de nombreux écrivains d'Amérique latine. Il obtient, parallèlement à son apprentissage du piano par son père, une bourse d'études de musique classique. À 15 ans, il intègre un premier groupe, puis beaucoup plus tard, la Mano Negra. Il faudra attendre 1998 pour le voir se lancer dans une carrière solo.

Manu Chao, Trapped by Love. C'est un véritable raz-de-marée, un choc musical dans un style carnet de route. Manu Chao mélange tour à tour dans cet album Clandestino du reggae, de la musique latine, des rythmes brésiliens, des ballades et du rock. 3 millions d'exemplaires vendus. Depuis 1998, date de sortie de cet opus, ces différentes expériences musicales recevront l'agrément du public et des musiciens.

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1: Bienvenue à tous dans notre émission 15 minutes de grâce et de vérité avec le pasteur Clarence Thézé. C'est une joie pour moi de vous accueillir et quel merveilleux privilège d'avoir ce moment précieux pour célébrer le nom de Jésus ensemble.

0: Alléluia. Je vous laisse maintenant avec la parole de Dieu. Très bonne écoute à vous.
1: Bienvenue à tous dans ce nouvel épisode de 15 minutes de grâce et de vérité. On va partager dans cette session concernant un travail d'équipe. Au fait, le titre, c'est un travail d'équipe. Donc, mes amis, nous allons parler d'un travail d'équipe. J'ai répété ça au moins trois fois exprès. Parce que notre service pour Dieu n'est pas quelque chose qu'on fait en solitaire. Non. Nous voyons que même quand Dieu était en train de créer le monde, le Père, le Fils et le Saint-Esprit étaient là. Comment l'Esprit de Dieu se mouvait, mais comment Dieu créait toutes choses par la parole. Et nous voyons comment toutes ces choses ont été créées pour le Seigneur Jésus lui-même. Et qu'est-ce que nous pouvons déterminer dans tout cela? Nous pouvons déterminer que Dieu, dans sa manière de faire, n'a pas prévu pour que nous soyons seuls. Au fait, même dans la Genèse, il dit, il n'est pas bon que l'homme soit seul. Voilà pourquoi il a mis une aide à ses côtés. Nous avons toujours besoin de quelqu'un d'autre. Nous avons toujours besoin que quelqu'un vienne complémenter et vient aussi nous aider dans ce que nous avons à faire. Des collaborateurs. Nous voyons quand Jésus les envoyait prêcher, il les envoyait deux par deux aussi. Et nous voyons que Jésus, quand il a choisi aussi ses apôtres, il a choisi les douze. Et nous voyons que ses apôtres, il les a envoyés, il les a donné ses ordres. Et nous voyons aussi quand les apôtres viennent aussi, quand ils sont en opération, et nous voyons aussi d'autres personnes avec eux, ils ne sont jamais seuls. Même l'apôtre Paul, quand il voyageait, il avait une équipe avec lui. Et donc nous voyons dans l'Église aussi le travail d'équipe en la personne des anciens, des diacres, et aussi bien sûr tous les croyants qui travaillaient ensemble, tous ceux qui étaient là. Mais c'était jamais une seule personne qui faisait toute chose et tout tournait autour de lui. Allons lire ensemble. Dans Jean, chapitre 4, au verset 35, Jésus dit, « Voici, il dit plutôt, ne dites-vous pas qu'il y a encore 4 mois jusqu'à la moisson ? Voici. » Je vous le dis, levez les yeux et regardez les champs qui déjà blanchissent pour la moisson. Celui qui moissonne reçoit un salaire et amasse des fruits pour la vie éternelle, afin que celui qui sème et celui qui moissonne se réjouissent ensemble. Car en ceci, ce qu'on dit est vrai, l'un sème et l'autre moissonne. Je vous ai envoyé moissonner, vous n'avez pas travaillé. D'autres ont travaillé et vous êtes entrés dans leur travail. Donc nous voyons que ce n'est pas parce que quelqu'un, par exemple, est venu au Seigneur alors qu'on lui a parlé, a donné sa vie et s'est converti, que nous pouvons nous attribuer cette tâche. Il s'est passé quelque chose avant. Peut-être oui, mais peut-être aussi qu'il y a eu une œuvre qui s'est faite avant. Quelqu'un a dû semer quelque chose avant. Peut-être que quelqu'un était en train de aussi prier pour cette personne. Donc, voilà pourquoi il faut faire très attention, surtout quand nous partageons la parole de Dieu, de croire que c'est nous. Ça n'a rien à voir avec nous. Et regardons dans 1 Corinthiens, au chapitre 3, ce que l'apôtre Paul dit, le rôle des serviteurs de Dieu. Donc, 1 Corinthiens, au chapitre 3, Paul va nous parler concernant, justement, le rôle des serviteurs de Dieu. Et nous allons voir clairement dedans comment il différencie les choses. Il dit, quand l'un dit, au verset 4, 1 Corinthiens chapitre 3, verset 4, « Quand l'un dit, moi je suis de Paul, et un autre, moi d'Apollos, n'êtes-vous pas des hommes ? Qu'est-ce donc Apollos? Qu'est-ce que Paul? Des serviteurs. Par le moyen desquels vous avez cru. Selon que le Seigneur l'a donné à chacun. J'ai planté, Apollos a arrosé, mais Dieu a fait croître. En sorte que ce n'est pas celui qui plante qui est quelque chose, ni celui qui arrose, mais Dieu qui fait croître. Celui qui plante et celui qui arrose sont égaux. Et chacun recevra sa propre récompense selon son propre travail. Amen. C'est ça que nous devons comprendre. Nous sommes égaux, mais chacun recevra sa propre récompense. Voilà pourquoi aussi, nous ne nous comparons pas avec les autres. N'essayons pas d'être ce que nous ne sommes pas, mais aussi respectons l'œuvre de chacun. Respectons la manière que le Seigneur a placé chaque membre dans ce corps. Reconnaissons la valeur de celui qui œuvre à nos côtés. Reconnaissons aussi qu'ils sont appelés de Dieu et que nous avons besoin d'eux. Parce que si moi j'arrose, ben, il doit bien avoir quelqu'un qui plante. Il doit bien avoir quelqu'un qui aussi peut-être nettoie le terrain. Hein? Dieu se sert des gens comme il veut, comme il les a appelés. Et au chapitre 4, toujours dans 1 Corinthiens, au verset 1er, il dit « Ainsi qu'on nous regarde comme des serviteurs de Christ et des dispensateurs des mystères de Dieu. » Ouais, ce qu'on demande des dispensateurs, c'est que chacun soit trouvé fidèle. Donc, soyons fidèles dans ce que nous faisons. Et encore une fois, je répète, reconnaissons la valeur de ceux qui sont avec nous. Parce que seuls, nous ne pouvons pas faire l'œuvre du Seigneur. Nous avons besoin de ceux qui sont autour de nous, que Dieu appelle. Et Paul vient dire aussi, hein, c'est à cause de vous, frères, que j'ai fait de ces choses une application à ma personne et à celle d'Apollos, afin que vous appreniez en nos personnes à ne pas aller au-delà de ce qui est écrit, que nul de vous ne conçoive de l'orgueil en faveur de l'un contre l'autre. Car, qu'est-ce qui te distingue? Qu'as-tu que tu n'aies reçu? Et si tu l'as reçu, pourquoi te glorifies-tu comme si tu ne l'avais pas reçu? Vous voyez, tout ce que nous sommes, tout ce que nous avons eu, tout ce que j'ai, ben cela m'a été donné par le Seigneur, tout comme vous. C'est pour cela, quand on sert le Seigneur ensemble, ben nous le servons en équipe, afin que nous puissions aller et construire l'Église du Seigneur. Dans Romains chapitre 12, voyons cela ensemble. Romains chapitre 12, au verset 3, il dit « Par la grâce qui m'a été donnée, je dis à chacun de vous de ne pas avoir de lui-même une trop haute opinion, mais de revêtir des sentiments modestes selon la mesure de foi que Dieu a départie à chacun. » Car nous avons plusieurs membres dans un seul corps et que tous les membres n'ont pas la même fonction. Ainsi, nous qui sommes plusieurs, nous formons un seul corps en Christ et nous sommes tous membres les uns des autres. Voyez ? Donc, nous sommes tous membres les uns des autres. Et c'est un travail d'équipe que nous faisons avec le Seigneur. Dieu se sert de moi de cette manière, il se sert d'un autre frère de telle manière, il se sert d'une sœur d'une autre manière, mais c'est le même Seigneur. Et nous construisons la même Église. Mais nos fonctions, la manière que nous le faisons, là, ben c'est différent. Voyons un dernier verset dans Actes chapitre 18. Nous avons un exemple de comment cela se passait. Alors, Actes chapitre 18, au verset 24. Un juif nommé Apollos, originaire d'Alexandrie, homme éloquent et versé dans les Écritures, vint à Éphèse. Il était instruit dans la voie du Seigneur et fervent d'esprit. Il annonçait et enseignait avec exactitude ce qui concerne Jésus, bien qu'il ne connaissait que le baptême de Jean. Il se mit à parler librement dans la synagogue. Aquilas et Priscille, l'ayant entendu, le prirent avec eux et lui exposèrent plus exactement la voie de Dieu. Comme il voulait passer en Achaïe, les frères l'y encouragèrent et écrivirent aux disciples de bien le recevoir. Quand il fut arrivé, il se rendit par la grâce de Dieu très utile à ceux qui avaient cru. Car il réfutait vivement les Juifs en public, démontrant par les Écritures que Jésus est le Christ. Nous voyons cet homme qui était éloquent, nous voyons cet homme qui était versé dans les Écritures, mais quand il a rencontré Priscille et Aquilas, qui étaient les compagnons d'œuvre de l'apôtre Paul, et qui lui pourtant n'était pas là, mais le fait que ces deux, ils ont été avec lui, ils connaissaient la voie de Paul, ils connaissaient l'évangile que Paul a emmené, ils connaissaient le fondement sur lequel Paul était. Et qu'est-ce qu'ils ont fait? Ils ont communiqué cela à Apollos. Ils lui ont transmis cela. Et nous voyons l'œuvre qui s'est passée. Quand ils disent ici, ils lui ont exposé plus exactement la voie de Dieu. Donc, ils lui ont montré ce que Paul transportait, n'est-ce pas? Nous connaissons cela. Et ensuite, comme il voulait, Apollos voulait passer en Achaïe, ben les frères l'ont encouragé et ils ont écrit à d'autres frères là-bas pour le recevoir. Donc, un travail d'équipe qui était déjà là. Donc, je veux vous encourager à continuer à œuvrer en équipe avec ceux qui sont autour de vous et ceux avec qui le Seigneur vous a mis, et ne pas œuvrer en solitaire. Que le Seigneur vous bénisse. Je vous retrouve à la prochaine.
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3: Bonjour à tous, je ne vais rien vous apprendre. En France aujourd'hui, c'est la fête nationale du 14 juillet 1789, prise de la Bastille. Bastille prise d'assaut par les Parisiens, les émeutiers s'emparent de la prison et massacrent le gouverneur de Launay. Deux jours plus tard, le député Bailly devient maire de la commune insurrectionnelle de Paris. Le 14 juillet 1790, c'est la fête de la Fédération qui commémore le premier anniversaire de la prise de la Bastille. Les représentants des 83 départements fraternisent sur le Champ de Mars. Depuis, une loi du 6 juillet 1880, l'anniversaire de ces deux jours est aujourd'hui en France fête nationale. 14 juillet 1933, le parti nazi est seul autorisé en Allemagne. 14 juillet 1993, décès de Léo Ferré en Italie. Il était né à Monte Carlo en 1916. Léo Ferré, chanteur rebelle, anarchiste comme ses cadets Georges Brassens et Jacques Brel. Il a mis de la musique sur la poésie, Apollinaire, Prévert, Aragon, et fêté aimer celle-ci au grand public. Ces chansons qui parlent d'amour davantage que de révolution continuent de vivre sans que souvent l'on garde le souvenir de leur auteur. Avec le temps, Joli Môme, C'est Extra, L'Affiche Rouge. 1960, naissance de Angélique Kidjo, chanteuse béninoise, lauréate des Grammy Awards et de l'Académie Charles Cros, connue pour la diversité de ses influences musicales et son engagement humanitaire comme ambassadrice internationale de l'UNICEF. Ses influences musicales sont la pop africaine, la musique des Antilles, le zouk, la rumba congolaise, le jazz et le gospel, et bien sûr différents styles de musique latine. Elle est inspirée aussi par les artistes qui ont bercé son enfance, James Brown, Aretha Franklin, Jimi Hendrix, Carlos Santana, avec lequel elle va même collaborer. En 1996, elle chante au concert du prix Nobel de la paix. Elle interprète le 11 novembre 2018 Blow Woo à l'occasion de la commémoration internationale des 100 ans de l'armistice de 1918 qui se tient à Paris. Cette chanson de la Togolaise Bella Bello est un hommage aux troupes coloniales et aux tirailleurs sénégalais. Kidjo a créé la fondation Batonga qui soutient les études secondaires de jeunes filles africaines afin qu'elles puissent prendre part au développement en Afrique. La fondation offre des bourses, augmente le nombre d'admissions, veille à l'amélioration du niveau des professeurs, procure aux écoles des fournitures, encourage des programmes de mentors, explore les méthodes d'enseignement alternatives et milite pour la prise de conscience de l'importance de l'éducation des filles. Elle nous chante Redemption Song. N'oubliez pas de fêter les Camille et Angéline.

C'était Racing with the Sun. Jean-Pierre au micro avec vous pour cette série d'émissions qui s'est intitulée Chant d'espoir et d'espérance. Et nous allons parler tout au long de ces émissions des gospels, des negro spirituals. Nous verrons quelle est la différence entre un gospel et un negro spirituals. Nous parlerons également de ce que c'est le chant populaire, parce que les chants religieux et les chants spirituels américains ont été profondément marqués par les chants populaires et bien sûr inversement. Alors c'est toujours un petit peu émouvant de commencer une nouvelle série d'émissions. Nous allons partir ensemble pour un long voyage de plusieurs semaines, sans aucun doute. Et puis au début, on se demande un petit peu ce qui va se passer. Alors tout d'abord, on va remercier Clive Wright qui nous a offert ce générique que nous retrouverons tout au long de ces émissions. C'est un grand classique, c'est un grand classique du spiritual. C'est « Sometimes I feel like a mother's child ». Quelquefois, je me sens comme un enfant sans mère. Et c'est un petit peu le thème de notre émission. C'est un petit peu ces chants d'espoir, ces cris vers le ciel que nous allons essayer de comprendre et d'écouter ensemble. Alors évidemment, vous pouvez être un petit peu surpris. Je vous ai passé une chanson qui s'appelle « Racing with the Sun », une course avec le soleil, et qui dit ceci, « Terminez votre travail pour aujourd'hui, terminez votre travail pour aujourd'hui, ou bientôt vous serez engagé dans une course avec le soleil. Faites vos projets aujourd'hui, avant la tombée de la nuit, où vous finirez pour faire une course avec le soleil. Vous avez connu des temps difficiles, mais aujourd'hui vous êtes bien content, car votre travail est tout terminé, et votre bataille est gagnée. Maintenant, jamais plus, vous ne ferez une course avec le soleil. » Alors, ce chant a été interprété par Ella Jenkins, qui est le chef des chœurs et de l'une église à Chicago, d'une église baptiste. Et nous aurons l'occasion, bien sûr, de réécouter Ella Jenkins. Cette émission s'adresse à tous ceux qui aiment le spiritual, à tous ceux qui ne le connaissent pas, bien sûr, parce que cela nous ferait plaisir et cela me ferait plaisir de leur faire connaître une musique peut-être un petit peu différente ou qu'ils n'ont pas aimé. Cela, et c'est peut-être les mêmes, s'adresse à tous ceux qui aiment le chant religieux et qui n'en connaissent pas toutes les implications et toutes les implications populaires, parce que je crois que le negro spiritual est avant tout une musique d'essence populaire. Et nous verrons aussi un petit peu ce que c'est que le chant populaire, le blues d'ailleurs, cette fameuse note blue, cette fameuse note bleue qui n'appartient qu'aux noirs et qui n'a pas été imité par des blancs. Nous verrons un petit peu quel est le ragtime, le rythme syncopé qui fait la particularité de cette musique. Nous verrons tout ça au cours de nos émissions. Je crois que nous allons un peu parler et je voudrais surtout qu'on puisse écouter beaucoup, beaucoup de musique parce que c'est la musique qui parle et la musique qui domine notre émission. Alors, tout de suite, nous allons faire peut-être une petite différence parce que je crois que c'est par parallèle que nous allons agir. Et je viens de vous passer une chanson profane, « La course avec le soleil », parce que les hommes se sont toujours adressés au soleil, ainsi qu'ils se sont adressés à Dieu. Et je crois que le profane et le sacré se mélangent dans ces chants, le païen et le divin se confondent. Alors, tout de suite déjà, pour noter un ton, on va réécouter une chanson du chœur baptiste de The Goodwill Spiritual Choir de Chicago, un chant qui s'appelle Hammer Song, c'est le chant du marteau, c'est la fameuse ballade de John Henry.

Cette version nous était offerte par Ella Jenkins and the Goodwill Special Choir de Chicago. Avant d'autres commentaires, nous passons tout de suite à la version de Bill Wood qui a enregistré plusieurs disques avec John Baez. Et c'est pour le moins une version blanche, entre guillemets, de cette fameuse ballade qui a été reprise, bien sûr, de ce traditionnel qui appartient aux Noirs d'Amérique et aux Noirs de la côte est, principalement du sud-est de la côte américaine.

Nous venons de réécouter juste un petit passage de Ella Jenkins avec son Good Will Spiritual Choir. Alors je crois que la musique vaut plus que de grands discours. Nous avons entendu la ballade de John Henry par Bill Wood dans un arrangement de Bill Wood qui est un auteur américain et un interprète américain surtout de grande qualité. Il a fait plusieurs albums de chants américains populaires et folkloriques. Il fait de nombreux concerts sur la côte est des États-Unis et il joue également avec John Baez depuis fort longtemps. Donc c'est quand même une référence sur le plan de la musique blanche américaine. On peut même dire que John Baez est un tout petit peu indienne, mais enfin c'est considéré comme de la musique blanche. Et nous venons de réécouter bien sûr une noire avec le rythme noir, la voix noire et le tempo noir surtout. Alors, ce tempo, c'est une musique hachée, c'est une musique qui sort des entrailles et qui était au départ un cri. Il faut bien se dire que le cri, la façon de s'exprimer des Noirs américains vient quand même de leur esclavage et du fait qu'ils avaient l'habitude de chanter, de s'exprimer en Afrique et qu'ils sont arrivés sur la côte américaine et puis qu'ils ont dû se parler entre eux, se reconnaître entre eux, qu'ils ont crié. D'autre part, on leur a bien sûr, parce que c'était des instruments de reconnaissance, on leur a interdit tout tambour et tout instrument de percussion. Nous allons écouter maintenant un holla, ce qui veut dire un cri, et c'était le cri qui était lancé le soir dans les plantations par tous ces noirs qui voulaient se reconnaître et se retrouver un petit peu ensemble et se sécuriser. C'était vraiment à ce moment-là, non pas des chants d'espoir ni d'espérance, mais des cris d'espoir et d'espérance.

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Alors, on a là tout dans cette chanson, parce que c'est un holà, c'est un cri. Elle ne voulait pas répondre, je crie, je crie. Alors, on a ce cri. On a ensuite les bases mêmes qui ont été reconnues par le premier musicien qu'on a pu identifier, donc, que l'on a enregistré, puisqu'on n'a pas de témoignage vraiment de cette époque, c'est-à-dire la fin du siècle passé, bien avant le Great Revival, la grande évangélisation. Nous n'avons pas de traces donc de cette époque-là, mais nous pouvons imaginer de par quelques textes, de par quelques commentaires, comment cela se passait, et les artistes noirs actuellement retransmettent cette sensibilité. Alors nous avons dans ce morceau « Je t'appelle Julie » qui est un chant profane, je le répète, mais je crois qu'avant de comprendre la musique spirituelle, il faut un petit peu comprendre la musique générale, la musique qui entourait et qui baignait les noirs américains à cette époque-là. Donc c'est essentiellement une musique profane, et les chants d'espoir sont venus parce qu'ils étaient... Ils étaient en esclavage et qu'ils se sont retrouvés et qu'ils se sont réunis et qu'ils ne voulaient pas abandonner la religion de leur père et qu'ensuite cette religion a été évangélisée par les blancs américains. Alors c'est une étape ultérieure que nous franchirons dans nos prochaines émissions. Mais pour l'instant et pour parler de la musique noire uniquement, Je t'appelle Julie est un morceau dans lequel donc on trouve le holla. H-O-2-L-A-R, c'est le cri qui se donnait sur les plantations. On retrouve également donc le timbre de la voix par le blues, cette fameuse note dont on parlera, cette note bleue. Et puis on trouve également donc ce rythme qui était donné pour des raisons bien évidentes et comme je l'ai indiqué tout à l'heure, par les mains puisque les tambours étaient interdits. Et c'est un rythme donc haché, ragged time. Qui a donné naissance donc à toutes les musiques comme Scott Joplin, comme tous ces gens-là que nous connaissons si bien par ailleurs, et naissance également à toute notre musique entre le blues, le ragtime et les spirituels, à toute notre musique contemporaine actuelle. Donc ce rythme qu'on retrouve à un temps et deux temps, c'est vraiment le rythme qui venait d'Afrique et qui a pris pied sur le continent américain. Pour s'en convaincre, on va écouter par la même interprète, Ella Jenkins, un deuxième morceau, Up and Down This Road. Je monte, je descends cette route, bondissant et m'esquivant pour éviter les balles d'un 44, etc. Jack le lapin, Jack l'ours. On s'identifie aux animaux traqués, on s'identifie tout ça. Ce sont des chants profanes qui nous proposent ensuite une compréhension des spirituels qui nous intéresse peut-être plus particulièrement dans notre série d'émissions.

Nous nous trouvons maintenant en 1800, 1850, 1860. Et puis ces solistes font accompagner, et bien sûr de chœurs d'hommes ou de femmes, les chœurs des gens qui les accompagnent. Alors, les chants spirituels étaient également des chants d'esclaves. Et puis on va en écouter un maintenant pour se rendre un petit peu compte de ce que ça pouvait donner avec un soliste et puis des chœurs, parce que c'était bien spontané et bien naturel à cette époque-là que de chanter sa misère. On ne me vendra plus aux enchères, jamais plus, jamais plus, on ne me vendra plus aux enchères, par milliers les gens sont partis. Plus de rations de maïs pour moi, plus de pintes de sel pour moi, plus de chaînes d'esclaves pour moi, plus de fouets de contremaîtres pour moi, on ne me vendra plus aux enchères, par milliers les gens sont partis. Alors cet exode fait que, bon, il y a eu l'exode juif dont on parle beaucoup dans la Bible et que l'on connaît bien tous. Et c'est pour ça aussi qu'il y a une grande identification des Noirs américains avec le peuple juif, parce qu'ils ont connu les mêmes troubles, si je n'avais crainte de faire un anglicisme, the troubles, les mêmes problèmes, les mêmes difficultés. Et puis ces Noirs se sont trouvés seuls, et loin de chez eux, et la mère patrie et leurs croyances s'effilochaient. Ils avaient besoin de se réunir autour de prêtres, autour de chants, autour de solistes. Alors, toujours bien sûr, avant de passer au chant à proprement parler spirituel et aux chants évangéliques, nous allons écouter un chant d'esclaves de cette période 1850-1860 qui s'intitule « No More Auction Block ». On ne me vendra plus aux enchères.

C'est un chant de plainte, c'est un chant qui nous révèle toute la peine des premiers esclaves et de ces premiers noirs arrivés sur le continent américain et vraiment peu maîtres de leur destin. Mais dans le spiritual, nous trouvons aussi beaucoup d'humour, parce que l'humour est peut-être la seule évasion possible, la grande façon de décompresser. Ce n'est pas du tout une complicité avec l'oppresseur. C'est une façon de se dire, un jour, moi, je serai aussi le plus fort. Un jour, je m'en sortirai. Un jour, je serai un homme libre. Et le fait de croire en Dieu permet d'une part d'être libre, mais permet aussi certainement d'avoir beaucoup d'humour dans des situations et dans les situations plus difficiles, parce que on sait que on a cet espoir, cette espérance, et que l'on peut être secouru. Alors, avant de terminer cette première émission, eh bien, on va écouter un chant profane. Un chant profane. Vous verrez que cette série d'émissions tient les promesses de son titre, mais aujourd'hui c'est comme ça. Et nous allons écouter Who All Is Here. Et c'est hier soir, avant-hier soir, qui c'est qui est là, qui c'est qui est là, 24 voleurs à ma porte. C'est un chant plein de tendresse, plein d'humour, et qui se termine par je l'aurai tapé sur la tête, sur les voleurs, bien sûr, avec un rouleau à pâtisserie, qui c'est qui est là, qui c'est qui est là. Ce sont des choses de la vie, des choses de tous les jours, comme l'été et comme le sont encore pour de nombreuses personnes, les chants spirituels, les gospels et les negro spirituals.

C'était qui c'est qu'elle a. Et qui c'est qu'elle a, ça peut être bien sûr le Seigneur, le Sauveur, que nous retrouverons au cours de toutes ces émissions.

0: conseils simples pour écolos débutants. C'est écrit quoi en tout petit rikiki sur l'étiquette ? Huile de palme. Mais pourquoi nous bassine-t-on à longueur de temps avec l'huile de palme ? Peut-être parce que c'est la première cause de déforestation en Asie du Sud-Est et bientôt en Afrique. Peut-être aussi parce que de nombreuses espèces, à l'image du magnifique orang-outan, sont menacées d'extinction après la destruction quasi totale de leur habitat. Sans doute parce que les conditions de travail dans les palmeraies font tourner de l'œil à Amnesty International. Parce que c'est une industrie hyper polluante qui utilise des produits chimiques interdits en Europe. Et si en plus c'est mauvais pour nos artères, cette histoire très moche ne s'arrête pas là. Non content de nous refourguer à gogo de l'huile de palme dans les nuts machin chose et autres produits à peine comestibles, les industriels ont trouvé un nouveau débouché. La voiture. En effet, 45% de l'huile de palme importée par l'Europe sert désormais à produire du biodiesel. Le green marketing a encore frappé. Ce conseil est extrait du livre « Petit guide amusant pour écolos débutants » de Sarah Bien-Aimé aux éditions Terre Vivante.
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1: Rebelles à leurs parents. Dans une ville du midi de la France, un vieux général en retraite se plaignait du vacarme causé chaque soir sous ses fenêtres par une bande de jeunes gens montés sur des motos fort bruyantes et qui, souvent, molestaient les passants attardés. Alerté, la police le prévint 2 jours plus tard qu'elle tenait les coupables. « Ah ! Il s'agit bien de cela !» répondit le vieil officier. « Savez-vous que mon petit-fils a disparu depuis hier soir ?» Le petit-fils rejoignait chaque soir la bande en passant par la fenêtre. La police l'avait, bien sûr, arrêté avec les autres. Cette anecdote, relatée dans un journal de province, nous place au cœur même d'un des problèmes importants et difficiles à résoudre qui caractérise notre époque fertile en faits divers. Elle évoque une crise morale qui atteint, en notre 20e siècle vieillissant, une acuité qui s'accroît avec les années. Cette crise fut annoncée à grands traits de pinceaux rapides et incisifs par un des hommes de Dieu, l'apôtre Paul. Avertissant les croyants de son temps, mais prophétisant à l'avance pour notre époque, il définit en une vingtaine de qualificatifs, ou plus exactement de traits négatifs, les temps difficiles d'un monde malade qui cherche sa voie sans parvenir à la trouver. Voici ce qu'on lit sous sa plume dans l'Épître à Timothée. « Sache, dit-il, que dans les derniers jours, il y aura des temps difficiles, car les hommes seront égoïstes, amis de l'argent, fanfarons, hautains, blasphémateurs, rebelles à leurs parents, ingrats, irréligieux, insensibles, déloyaux, calomniateurs, intempérants, cruels, ennemis des gens de bien, traîtres, emportés, enflés d'orgueil, aimant le plaisir plus que Dieu, ayant l'apparence de la piété, mais reniant ce qui en fait la force. » Parmi ces déclarations, soulignons celle-ci. Les hommes seront rebelles à leurs parents. Cette remarque me paraît importante, parce qu'elle définit un état d'esprit grave et redoutable. Pourquoi grave et pourquoi redoutable ? Parce qu'il atteint l'existence même de la cellule de base de la société, chaque foyer qui est un petit monde en miniature. Et l'ampleur de la question montre que de nos jours, elle ne se limite pas à une classe de la société, ni à un pays, mais qu'elle se vérifie dans bien des contrées de tous les continents, et surtout parmi les nations dites civilisées. Mais, dira le sceptique, ceci ne me regarde pas, c'est l'affaire des autres, je ne me sens pas concerné. Je demande alors, et si c'était votre fils ? Puis-je faire ici une rapide allusion à un fléau qui se propage sous différentes formes et qu'un sondage d'opinion a mis en relief récemment, le danger réel et non exagéré de la drogue qui est au premier plan des préoccupations des Français? Si l'on approfondit quelque peu ce problème, on s'aperçoit qu'au fond, c'est d'une question familiale qu'il s'agit. La confiance entre parents et enfants a disparu. Ce manque de confiance conduit à une indépendance désirée à n'importe quel prix, puis au refus de l'autorité qui, précisons-le, se doit toujours d'être bienveillante, quoique ferme. Et enfin, vient la rébellion, non seulement à la famille, mais à toutes les valeurs morales que l'on considère alors comme des barrières à la liberté. Il serait long de passer en revue l'ensemble des circonstances qui amènent ainsi le déclin de la famille et de son autorité morale. Les déclarations citées plus haut de l'Épître à Timothée s'enchaînent en fait l'une à l'autre, et en citer une fait réfléchir à la suivante. On pourrait comparer notre génération à un vieil habit auquel on mettrait des pièces plus ou moins neuves pour réparer des trous et des accrocs sans cesse renaissants. Les causes de ces accrocs sont hélas multiples. En voulez-vous quelques-unes ? Nous les vivons chaque jour. L'incertitude du lendemain, une vie trépidante, le travail au dehors de plus en plus fréquent et pas toujours nécessaire de la mère de famille qui prive ainsi ses enfants de ses sages conseils et surtout, surtout, de sa bienfaisante présence. L'usage immodéré des spectacles du 7e art et de son cousin Germain à la télévision. Que dire de la presse enfantine, des bandes dessinées qui incitent à la violence. D'autre part, quel exemple les jeunes de notre temps ont-ils sous leurs yeux? Voient-ils la générosité, la bonté, la droiture fleurir au coin des rues? Le désintéressement est-il de rigueur? L'honnêteté régit-elle les relations dans les affaires ou dans la vie quotidienne, sociale et familiale? Notion périmée que tout cela, diront les esprits forts. Il faut être de son temps. Soit. Mais alors, soyons prêts à en payer le prix. Laissons donc le vice et la violence s'installer dans la presse, la littérature, le cinéma, la télévision. Laissons l'égoïsme régner en maître. Et bientôt, les petits d'hommes que sont nos enfants et qui formeront la génération de demain seront alors des monstres inhumains pour qui les mots de dignité, de respect d'autrui, de bonté seront lettres mortes et qui nous le montreront au détour de la rue et dans notre maison. Et oui, dans notre maison, c'est là le cœur du problème, n'ayons pas peur de le répéter. Nous pouvons bien sûr ne pas nous sentir visés par les événements internationaux ou par l'explosion d'une bombe atomique souterraine près du pôle Nord ou même par ces cyclones qui ravagent périodiquement des régions lointaines y laissant après leur passage dévastateur des cadavres par milliers. Mais ne serons-nous pas touchés directement par cette instabilité de la jeunesse et par ses méfaits? Nous avons dit que les causes en sont diverses et nombreuses. Pour certaines, nous ne pouvons rien faire. Mais osons regarder la difficulté en face. La plus importante de ces causes, celle qui prime toutes les autres, c'est le déclin ou la démission de l'autorité et de l'atmosphère familiale. Seule l'influence ennoblissante de la parole de Dieu peut apporter dans chaque foyer le remède aux difficultés petites ou grandes qui se développent souvent sans qu'on y prenne garde.

0: premier morceau, premier accordéoniste que nous allons écouter, Jean Vessade, un accordéoniste considéré comme un des plus grands accordéonistes du XXe siècle.
1: Oui, il fait partie aussi des précurseurs des années d'entre-deux-guerres, exactement. Et là, on va entendre un grand succès de l'époque qui date de 1935, c'est Sombrero Zémanti qui a été chanté par Ina Ketty et qui a été l'épouse, justement, de Jean Vessade.

0: Nous avons pu entendre une mazurka. Alors, la mazurka, ça vient de quel pays?
1: Je pense que ça vient des pays de l'Est parce que les grands compositeurs classiques ont écrit des mazurkas. Mais les Italiens en ont fait beaucoup aussi. Je ne vois pas trop le rapprochement entre l'Italie et les pays de l'Est. Mais bon, comme c'est une danse très ancienne, ça a beaucoup voyagé, véhiculé. C'était de Médard Ferrero et c'était interprété par Frédéric Lenglet, un jeune qui jouait avec beaucoup de délicatesse et beaucoup de technique.
0: Nous allons pouvoir entendre un trio.
1: Un trio, oui, le Trans-Europe diatonique, c'est-à-dire que c'est de l'accordéon diatonique, bien particulier pour faire de la musique de folklore. Et il n'y a pas que l'Europe politique et de la finance, il y a aussi l'Europe de l'accordéon. Là, ce sont trois accordéonistes. Kepa Junkera, qui est un accordéoniste basque, Riccardo Tezzi, qui est italien, et John Kirkpatrick, qui est anglais, qui nous interprète une composition d'Ermeto Pasquale qui s'appelle

0: Édouard Duleux, un virtuose du musette.
1: Oui, aussi un précurseur aussi de l'accordéon qui a interprété la virtuosité musette qui était de Fallon et d'André Astier. Maintenant, nous allons notre petite séquence jazz, j'y tiens, et ce sera Charles Verstraat qui va nous interpréter aussi un standard qui s'appelle Onekesum Kol Rose. Et c'est un enregistrement privé qui date de 1945, qui n'existe pas sur disque, sauf là, parce qu'on a retrouvé le document. Et il faut savoir que Charles Verstraat, qui est originaire du nord de la France, jouait aussi du trombone. Et on l'a vu souvent dans les grandes formations à la télévision, dans les émissions de Jacques Martin, de Raymond Lefebvre, quand il y avait Raymond Lefebvre. Et il était le premier trombone de ces orchestres-là.

0: Là, nous avons pu entendre Louis Corchia, une musique plutôt manouche.
1: Oui, c'était La Roulotte. C'est une de ses compositions, d'ailleurs. Et Louis Corchia était le fils, et oui, je dis bien parce que Primo est décédé, était le fils de Primo Corchia, qui avait un orchestre de tango très célèbre.
0: Alors, le morceau qui va suivre, de John Torcello.
1: Alors, c'est notre petite séquence classique. Ce sera John Torcello, qui est un accordéoniste, je pense qu'il doit être canadien, tout au moins d'origine canadienne, et qui va nous interpréter le coucou de Daquin.

0: très belle valse de André Astier.
1: Interprétée par André Astier, parce que c'est un grand succès, ça s'appelle Au bec d'oiseau et tous les connaisseurs, tous les fans du musée vont reconnaître, et c'est un grand succès de Louis Péguri et de Michaud.
0: Claude Lemire, il est l'heure de se quitter, mais on va se retrouver prochainement pour une autre émission.
1: Merci, au revoir.
0: Au revoir.

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1: Jésus était conscient de l'anxiété qu'il suscitait chez ses disciples quand il leur a annoncé son départ. C'est pourquoi il les a réconfortés avec ses paroles tirées de Jean 16, 7. « Il vous est avantageux que je m'en aille, car si je ne m'en vais pas, le Consolateur ne viendra pas vers vous. Mais si je m'en vais, je vous l'enverrai. » Vous écoutez Principe de vie, qui en collaboration avec Radio Colombe vous présente l'enseignement du docteur Charles Stanley. Jésus a tenu sa promesse, non seulement envers ses disciples, il y a 20 siècles, mais également envers ceux qui, aujourd'hui, croient en son nom. Si nous voulons nous rapprocher de notre Seigneur, nous devons nous tourner vers notre guide, le Saint-Esprit. Grâce à l'enseignement d'aujourd'hui, Charles Stanley nous aidera à mieux comprendre le rôle du Saint-Esprit dans notre vie.
2: La parole de Dieu nous enseigne que notre Père Céleste a envoyé le Saint-Esprit sur la terre afin qu'il devienne notre enseignant. Il exerce beaucoup d'autres ministères dans notre vie pour nous permettre de servir Dieu, mais une de ses tâches est de nous enseigner. La plupart de ce que le Saint-Esprit accomplit dans la vie des croyants et des incroyants a pour but de nous instruire. Par exemple, comment sommes-nous devenus des chrétiens? L'Esprit de Dieu nous a convaincus de péché. Il a commencé à nous révéler en quoi notre péché était un affront envers Dieu et quelles en étaient les conséquences. Et si nous étions prêts à le reconnaître, il passait à l'étape suivante. Il nous enseignait alors que le seul moyen d'être pardonné de nos péchés était d'avoir la foi en Jésus-Christ. Le Saint-Esprit est celui qui nous a démontré l'importance de la mort de Jésus. Et quand nous avons accepté cela, il nous a amenés à la troisième étape qui consiste à nous enseigner à ne pas avoir confiance en nos propres bonnes actions pour mériter la vie éternelle, mais à faire confiance à Jésus-Christ. Il est écrit dans Romains chapitre 3, verset 23, « Car tous ont péché et sont privés de la gloire de Dieu. » Devant Dieu, nous sommes tous égaux, tous pécheurs, et ce n'est pas une poignée de bonnes actions qui changera les choses. Cependant, Jésus-Christ est venu sur la terre, il a vécu une existence physique semblable à la nôtre, mais sans jamais pécher. Il a librement décidé de porter sur lui la juste punition de nos péchés en mourant sur la croix. Par la foi, nous pouvons nous approprier le bénéfice que cette mort nous apporte, la réconciliation avec Dieu. Ce n'est donc pas ce que nous pouvons faire qui nous mérite une place au ciel, mais ce que Jésus-Christ a déjà fait pour nous. Nous n'avons qu'à l'accepter, car le salut vient entièrement de Dieu. C'est le Saint-Esprit qui nous aide à comprendre ces choses. Il guide notre pensée, même dans notre expérience du salut. Il nous enseigne ensuite à marcher selon l'Esprit, et il nous rappelle que nous devons dépendre de lui si nous voulons le servir. Il nous enseigne que nous ne pouvons pas servir Dieu efficacement si nous n'essayons de le faire par nos propres forces et d'après notre propre sagesse. Les Écritures soulignent qu'il y a trois conditions de base à satisfaire si nous voulons que le Saint-Esprit nous enseigne. La première est de croire que la Bible est la parole de Dieu. Montrez-moi des gens qui enseignent de fausses vérités, et je vous prouverai que la plupart d'entre eux ne croient pas en toute la Bible. Il existe des gens qui prêchent et enseignent la parole de Dieu, qui vous diront que cette Bible contient des erreurs, qu'elle est incomplète, que les premiers chapitres de la Genèse sont un mythe, et ainsi de suite. L'Esprit de Dieu ne perdra pas de temps à enseigner les choses profondes de Dieu à une personne qui ne croit même pas en la parole de Dieu. Et je veux vous dire qu'il existe des mères et des grands-mères qui connaissent mieux les voies de Dieu que certains de ces hommes d'église ou de ces universitaires qui enseignent la parole de Dieu sans même y croire et qui n'ont ainsi qu'une compréhension limitée de Dieu. Ces derniers connaissent beaucoup de choses, certes. Or, vous pouvez être complètement perdu tout en sachant beaucoup de choses sur la Bible. On peut savoir combien la Bible contient de livres. On peut connaître l'histoire de David et Goliath, de Daniel dans la fosse aux lions, de Joseph en prison, et on peut parler de certaines choses comme des miracles de Jésus, etc. Mais qu'en est-il de la nature profonde de Dieu, de ses voies et de la marche spirituelle? Il existe un monde de différence entre la connaissance intellectuelle et la connaissance spirituelle. L'Esprit de Dieu nous enseigne à partir de la parole de Dieu. Par conséquent, si je désire être instruit par l'Esprit de Dieu, je dois premièrement reconnaître le fait que la parole vivante de Dieu ne contient pas d'erreur. Certaines choses peuvent être difficiles à comprendre, c'est vrai. Certaines choses peuvent être incompréhensibles pour moi. Mais cela ne veut pas dire qu'il s'agisse d'erreurs. Deuxièmement, une personne doit être sauvée. L'Esprit de Dieu n'instruira pas dans les voies de Dieu une personne qui rejette le Fils de Dieu. Jésus dit, dans Jean chapitre 14, verset 6, « Je suis le chemin, la vérité et la vie. Nul ne vient au Père que par moi. » Et si on ne vient pas au Père que par Jésus, cela signifie qu'on ne comprendra Dieu qu'à travers notre Seigneur Jésus-Christ. C'est seulement lorsque nous avons reçu Jésus-Christ comme notre Sauveur personnel par l'œuvre du Saint-Esprit en nous et qu'il nous a convaincus de péché, nous a conduits à la vérité, nous a fait comprendre la nature de Jésus et la nécessité du salut qu'il peut ensuite continuer son instruction. Je peux donc recevoir l'instruction du Saint-Esprit, premièrement après avoir cru en la parole de Dieu, deuxièmement, après avoir été sauvé par la grâce de Dieu, et troisièmement, après m'être appuyé sur le Saint-Esprit, devenu mon enseignant. Car, si je ne dépends pas de lui, je devrais compter sur moi-même, ma propre sagesse, ma connaissance, mon expérience, mes lectures, et ainsi de suite. Toutefois, quand on me dit « j'ai été au séminaire pendant 3 ou 4 ans, j'y ai obtenu ce diplôme et je suis donc qualifié », je dois répondre « que ce n'est pas nécessairement le cas. Mais si une personne connaît certains faits, cela ne veut pas dire qu'elle connaît Dieu. Et même si une personne connaît des certains faits bibliques, cela ne veut pas dire qu'elle connaît la voie de Dieu. L'Esprit de Dieu commence donc à nous enseigner, lorsque nous accordons foi à la parole de Dieu, lorsque nous sommes sauvés par la grâce de Dieu, que nous devenons enfants de Dieu, que le Saint-Esprit vient habiter en nous, et que nous nous appuyons sur lui et non sur la sagesse humaine. Lorsqu'il parle de sa prédication, l'apôtre Paul répète souvent la même chose. Prenons l'exemple dans 1 Corinthiens chapitre 2, en commençant au verset 1. « Pour moi, frère, lorsque je suis allé chez vous, ce n'est pas avec une supériorité de langage ou de sagesse que je suis allé vous annoncer le témoignage de Dieu. Nous pouvons maintenant sauter au verset 4 et 5. » Et ma parole et ma prédication ne reposaient pas sur les discours persuasifs de la sagesse, mais sur une démonstration d'esprit et de puissance afin que votre foi soit fondée non sur la sagesse des hommes, mais sur la puissance de Dieu. Personne sur terre ne peut comprendre de lui-même les voies de Dieu, les choses profondes de Dieu et la marche spirituelle. J'entends parfois des gens dire qu'ils connaissent les Écritures. C'est curieux. Je ne dirai jamais une chose semblable. J'apprends les voies de Dieu, j'apprends à marcher dans les choses de Dieu, et j'apprends les Écritures. Mais je n'oserai jamais dire que je les ai apprises, et je ne crois pas qu'un homme puisse les prétendre. L'Esprit de Dieu entre dans notre vie et fait des transformations. Tout ce qu'il accomplit a un but très spécifique. Quand nous abordons le sujet de son œuvre dans notre vie, nous devons considérer 4 éléments concernant son instruction. Nous avons déjà prouvé qu'il était sans aucun doute un instructeur pleinement qualifié et nous avons déjà dit que son but ultime était de nous faire ressembler au Christ. Or, comment s'y prend-il? J'aimerais répondre à cette question avec 4 mots. Le premier de ces mots est « révélation ». La révélation est la vérité donnée par Dieu qui nous serait inaccessible d'une autre façon. Dieu se révèle à tous les hommes à travers la nature qui est sa création. Nous appelons cela la révélation générale. Mais ce n'est pas suffisant. Nous disposons de plus de la révélation écrite de Dieu, la sagesse écrite de Dieu, la connaissance de Dieu qui décrit Dieu. Et l'identité de Dieu peut être découverte dans la Bible. Nous pouvons trouver la révélation vivante de Dieu dans cette Bible. Les différentes versions de la Bible peuvent contenir des divergences mineures dans le style d'écriture, mais elles demeurent la parole sans erreur du Dieu vivant. Et c'est l'Esprit de Dieu qui a révélé la Bible à travers les auteurs humains, mais inspirés. Or, une personne non chrétienne ne peut pas comprendre cela. Une personne qui nie Jésus-Christ, qui l'a rejeté, qui s'est détournée de lui, qui n'a pas besoin de lui et qui ne le désire pas, est absolument incapable de comprendre les voies de Dieu. 1 Corinthiens, chapitre 2, verset 14. Et 2 Corinthiens, chapitre 4, versets 3 et 4, décrivent exactement comment ce genre de personne considère la Bible. Vous pourriez m'objecter, un instant, je ne suis pas chrétien, mais je comprends des choses sur la Bible. Et que comprenez-vous? Vous pourriez me parler de la Genèse et de la création de David, de Daniel. Vous pourriez mentionner certains miracles de la Bible. Vous possédez une connaissance des faits sans aucun doute. Et une personne perdue peut mémoriser une grande quantité de connaissances factuelles. Mais nous parlons ici de comprendre la vérité de la parole de Dieu, des enseignements et des instructions spirituelles de la parole de Dieu, pas seulement des faits de la Bible. Et c'est l'Esprit de Dieu qui révèle et réalise cela. Le deuxième mot à noter est « illumination ». Regardons Éphésiens chapitre 1, verset 18. L'illumination est l'action de Dieu qui éclaire notre pensée et notre esprit pour que nous puissions comprendre ses voies. Il n'est pas suffisant de dire, de lire et de croire. Il faut aussi comprendre. Éphésiens chapitre 1, verset 18. Paul prie que Dieu illumine les yeux de votre cœur pour que vous sachiez quelle est l'espérance qui s'attache à son appel, quelle est la richesse de sa gloire, de son héritage qu'il réserve aux saints. L'illumination est l'œuvre surnaturelle du Saint-Esprit par laquelle il nous permet de comprendre la révélation de Dieu qui nous a déjà été accordée. Cette révélation lui appartient. Nous pouvons essayer de comprendre certaines choses et certains versets, mais sans son illumination, nous n'y parviendrons pas. Il est important de se rappeler ceci. Nous avons cette personne en nous, le Saint-Esprit, qui peut faire en vous exactement la même chose qu'il fait en moi. Supposons par exemple que j'étudie un passage en vue d'une prédication. Au cours de la préparation de l'élaboration de chaque prédication, il se produit un bref moment où l'illumination surgit. Je peux étudier, lire, traduire, regarder les références et ainsi de suite. Travailler sans relâche et demander au Seigneur de me montrer ce que je dois dire. Mais tout cela ne sert à rien si l'Esprit de Dieu n'illumine pas mon cœur. Et dans ces brefs instants d'illumination, je ne comprends pas seulement le passage des Écritures, mais je sais que Dieu me parle. Cela n'a aucun rapport avec ma sagesse et mon expérience humaine. Et pourtant, je prêche et j'enseigne depuis très longtemps. Mais cela n'a aucun rapport avec cette illumination de la pensée par l'Esprit de Dieu. Si je vous demandais, par exemple, combien d'entre vous connaissent Jean chapitre 3, verset 16 ? Nombreux sont ceux qui pourraient me le citer par cœur. Mais je connais des gens qui ont passé des années et des années de leur vie à étudier seulement ce verset de Jean 3, 16 et qui vous diraient qu'ils ne le comprennent pas tout à fait. Car Dieu a tant aimé le monde qu'il a donné son Fils unique, afin que quiconque croit en lui ne périsse point, mais qu'il ait la vie éternelle. Nous pouvons le citer par cœur sans même y penser. Mais si l'on prend chaque mot et qu'on les étudie de près, on se rendra compte qu'il y a matière à réfléchir. Et j'aurai beau creuser ce verset le reste de ma vie, je ne pourrai jamais extraire toute la vérité de Jean 3, 16. Nous n'avons vu qu'un seul verset. Pensez-vous être en mesure de comprendre toute la Bible ? Alléluia ! Non. Et si vous dites « Mais je veux la comprendre toute, je glorifie Dieu pour votre désir et j'espère que tout le monde en fera autant. » Mais vous voyez, s'il s'agissait d'un livre ordinaire, nous pourrions le lire une ou deux fois et tout comprendre. Mais nous avons entre les mains cette révélation de Dieu. Dieu nous révèle précisément

passage de la Bible et qu'au lieu de recevoir la vérité de ce passage, quelque chose remonte dans votre pensée. Bien souvent, c'est quelque chose de très joli, comme une mauvaise attitude, une pensée, une parole ou un souvenir, et vous êtes soudainement convaincu de péché. Vous dites « Seigneur, non, ce n'est pas ce que je veux. Je parle de ce passage-là, et au lieu de vous montrer la vérité, l'Esprit de Dieu vous convainc de péché. Ou plutôt, il vous a montré la vérité, mais ce n'est pas celle que vous vouliez. » Et une semaine plus tard, vous n'en êtes pas encore revenu, car la seule façon d'en revenir est de régler cette question. Mais vous, besogniez, vous lisez quelque chose d'autre, et Dieu continue de vous ramener à ce fameux passage. Vous ne pouvez pas arrêter d'y penser, et Dieu continue de vous convaincre de pécher jusqu'à ce que finalement, vous vous avouez vaincu. « Ok, Seigneur, j'abandonne. » Vous vous repentez de ce péché, vous revenez à votre passage et tout à coup, wow, je n'avais jamais vu cela avant. C'est exact. Et pourquoi cela vous avait-il échappé jusque-là? Parce que le péché obscurcit l'illumination du Saint-Esprit. Le péché obscurcira votre compréhension du Saint-Esprit. C'est pourquoi vous pouvez lire un passage plusieurs fois, mais vous n'êtes pas sûr. Vous ne pouvez pas dire « je pense que j'ai compris ». Il m'est arrivé plusieurs fois d'arriver à un passage et je sais que le Seigneur veut que je prêche là-dessus. Je commence donc à le traduire, à l'étudier, à rassembler tout mon matériel, mais je ne parviens pas à trouver le fil conducteur. En d'autres mots, l'étincelle n'apparaît pas, l'illumination, le contact ne se fait pas. Et combien de fois le Seigneur m'envoie-t-il à genoux en le suppliant, « Seigneur, montre-moi la vérité ». Mais c'est comme s'il me répondait, « Non, ce n'est pas la vérité que tu dois voir en ce moment. » Je veux régler une question avec toi, quelque chose qui traîne dans ton cœur, ou dans ta pensée, ou dans ta vie. Et avant de te donner ce que tu désires, tu dois régler cette chose. Vous avez en vous le même Saint-Esprit, et il vous traitera de la même façon lorsque vous ouvrirez la parole de Dieu, que vous sonderez les Écritures, que vous voudrez que Dieu parle à votre cœur, que vous cherchiez une direction pour votre vie, que vous arriviez à un passage et que vous diriez « Seigneur, qu'est-ce que cela signifie? Parle à mon cœur. » Mais l'Esprit de Dieu ne continuera pas à vous instruire dans les voies de Dieu, à vous montrer comment il travaille et ce qu'il veut que vous fassiez avec votre vie en vous révélant sa volonté. Il ne continuera pas à vous conduire loin, plus loin, toujours plus loin, dans votre marche spirituelle avec lui, s'il y a en vous quelque chose à régler. Je me suis rendu compte que, quand j'ai réglé cette attitude ou ce péché, je suis capable de revenir à mon passage et de me demander comment j'ai fait pour ne pas voir cela avant. Et la raison pour laquelle je ne l'ai pas fait, c'est que le péché m'empêchait de le voir. La vérité avait-elle toujours été là dans ce passage? Oui, elle l'avait toujours été, mais le Saint-Esprit avait attendu ce moment pour me le montrer. Le Saint-Esprit nous révélera la vérité dans la mesure où nous sommes prêts à la recevoir. Dieu ne nous donnera rien avant que nous soyons prêts. J'ai appris beaucoup de choses depuis l'âge de 12 ans. Je peux imaginer ce qui se serait produit s'il m'avait donné toute cette connaissance d'un bloc à 12 ans. Je n'aurais pas compris grand-chose. Le Saint-Esprit nous instruit dans les choses de Dieu. Il sait ce qui nous attend à la prochaine étape de notre vie. Il veut nous donner l'illumination et la vérité. Il est celui qui nous donne une profonde compréhension de ces choses. Le troisième mot que je vous propose est « rappel ». Regardons ensemble Jean, chapitre 14, verset 26. « Mais le Consolateur, l'Esprit Saint, que le Père enverra en mon nom, vous enseignera toutes choses et vous rappellera tout ce que je vous ai dit. » Cela veut-il dire que le Saint-Esprit me rappellera toutes les choses que je veux? Non. Cela veut dire que le Saint-Esprit me rappellera toutes les choses dont j'ai besoin. Par exemple, comment les apôtres qui ont entendu Jésus prononcer ces paroles ont-ils reçu l'Évangile? En d'autres mots, lorsqu'ils étaient tous assis autour du feu de camp et que Jésus leur disait « J'ai beaucoup de choses à vous dire ce soir, Pierre ne sortait pas un magnétophone de son sac en disant « Ok Jésus, tu peux y aller ». Pas de magnétophone, pas de bande magnétique, pas d'électricité et même pas de crayon comme aujourd'hui. Les apôtres écoutaient et l'Esprit de Dieu leur rappelait les paroles de Jésus. L'Esprit leur dit la vérité, ils l'ont entendu et plus tard l'Esprit de Dieu le leur a rappelé. Et nous disposons maintenant des évangiles de Matthieu, de Marc, de Luc et de Jean. Chacun d'entre

0: Montreux a été écrit pour son groupe différent et pour un but spécifique. Comment le Saint-Esprit travaille-t-il dans notre vie? Lorsque nous nous trouvons devant une décision à prendre ou une épreuve à passer, il ramène à la surface un passage des Écritures, un texte, un verset préféré ou une bride de prédication. Nous recevons des milliers de lettres de personnes qui nous racontent qu'elles ont écouté tel passage, tel message, que cela a parlé à leur cœur, et alors qu'elles se trouvaient dans une situation donnée, elles se sont rappelées. C'est l'Esprit de Dieu qui rappelle la vérité. Toutefois, comme je l'ai déjà dit, ne pas se nourrir des vérités bibliques, c'est comme acheter un super ordinateur, l'installer sur le bureau, apprendre comment il fonctionne, mais quand on l'allume, il ne se passe rien. Si on n'installe pas le logiciel, il ne se passera rien. De même, pour que l'esprit travaille, il faut lui donner une nourriture spirituelle. L'esprit ne pourra rien vous rappeler si vous n'avez rien appris, si vous n'avez pas lu, entendu, mémorisé et appliqué les vérités bibliques. Et si vous voulez que l'esprit vous ramène à la mémoire des choses de Dieu, vous devez écouter. Et quand ce que vous avez écouté se trouve dans votre pensée et votre cœur, l'Esprit de Dieu peut le ramener à votre mémoire. Et souvent, venir à votre secours lorsque vous faites face à un verset difficile. L'Esprit Saint est un aide-mémoire. Le dernier mot de la liste est guide. Le Saint-Esprit nous guide dans toute la vérité, comme il est écrit dans Jean, chapitre 16, verset 13. Quand le Consolateur sera venu, l'Esprit de vérité, il vous conduira dans toute la vérité, car il ne parlera pas de lui-même, mais il dira tout ce qu'il aura entendu, et il vous annoncera les choses à venir. La fonction d'un guide est de me conduire quelque part. Il ne se contentera pas de m'indiquer la bonne direction, mais il m'accompagnera à chaque étape du chemin. Il en est ainsi du Saint-Esprit. Il ne se contentera pas de me révéler la parole de Dieu, d'illuminer ma pensée, de me rappeler les choses dont j'ai besoin, mais il me guidera aussi. Il nous aidera tous à appliquer la vérité qu'il nous enseigne. Je le répète, Dieu ne nous instruit pas du haut des cieux, à longue distance, car il n'est pas près de nous. Il est en nous. Personne ne peut être plus proche. Vous vous rappelez le passage avec Philippe et l'Éthiopien, dans Actes chapitre 8, versets 30 et 31. Philippe lui pose la question « Comprends-tu ce que tu lis ?» Et l'Éthiopien répond « Comment le pourrais-je, si quelqu'un ne me guide ?» Et il invita Philippe à monter et à s'asseoir avec lui. La vie sur cette terre est un champ de mine. Nous nous frayons un chemin entre les difficultés, les épreuves et la tentation. N'est-il pas réconfortant de penser que nous disposons d'un guide chaque jour de notre vie? Je ne veux pas dire qu'il nous évitera toutes les peines et les contretemps, mais les souffrances que Dieu permet dans notre vie sont nécessaires à notre croissance. Le Saint-Esprit nous guide et nous aide à appliquer la vérité pour que nous puissions la garder dans notre cœur. Et plus nous obéissons à la vérité, plus nous grandissons en Dieu. Toutefois, nous devons tous répondre à cette question. Sommes-nous prêts à obéir aux instructions du Saint-Esprit? Car nous ne pourrons séparer l'enseignement donné par l'Esprit de l'obéissance à l'Esprit. Si nous sommes rebelles, nous arrêterons notre croissance spirituelle. La responsabilité du Saint-Esprit est donc de nous guider dans la vérité. Notre responsabilité est d'obéir à la parole de Dieu et de nous appuyer sur l'Esprit-Saint pour appliquer et vivre quotidiennement son instruction. Nous grandirons alors dans notre marche avec notre Seigneur Jésus-Christ.
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2: Bienvenue pour Petit sujet psychologique, une émission dans laquelle nous allons aujourd'hui explorer l'art de s'adapter aux traumatismes du quotidien. Alors, avec nous, nous avons Éléonore Tarlet. Bonjour.
3: Bonjour, Oscar.
2: Alors, ces épreuves souvent invisibles, mais profondément marquantes, qui nous poussent à puiser dans nos ressources intérieures pour avancer, se reconstruire, peut-être jour après jour. Alors, comment trouver cet équilibre entre santé et psychologie? C'est l'objet d'autres émissions que vous avez déjà abordées ici à ce micro. Alors, comment est-ce qu'on peut comprendre ce processus d'adaptation finalement?
3: Voilà, donc en fait, je vais vous donner des images pour illustrer ce processus d'adaptation et toujours le lien entre le cerveau et le corps, on va dire la santé physique et puis le psychologique. J'avais cité dans une précédente chronique, par exemple, quand on a un cancer, en fait, on est très focalisé sur la réparation du corps.
2: La maladie en elle-même.
3: Tout ce qui est moléculaire. Et en fait, on prend peu en charge l'impact sur le psychologique. Donc là, je vais vous donner un exemple avec aussi une blessure physique.
2: Oui.
3: Imaginons que je me sois coupé la main il y a un an. J'ai ensuite une grosse cicatrice, mais finalement, mon poignet refonctionne. Donc, il s'est adapté. Donc, on va dire, pas de problème.
2: Mais, une fois que le poignet refonctionne, on oublie, on passe à autre chose.
3: Voilà, pour la santé, pour le médical, il n'y a plus de problème. Problème résolu. Oui. On avance, retour à l'état initial, on va dire, et on continue. Mais en fait, le corps, comme le cerveau, je dirais... Alors là, je cite des exemples du professeur Cyril Tarquinio. J'ai suivi une de ses formations et donc je vais me servir de ces exemples. Il dit le cerveau n'est pas là pour faire des maths ou du français. Alors je vais faire hérisser les cheveux sur la tête. Mais la fonction primaire de base du corps comme du cerveau, c'est de survivre pour s'adapter face aux événements difficiles. C'est la fonction même de notre organisme et de notre cerveau depuis la nuit des temps, c'est la fonction adaptative. Alors, si je reprends ma main, elle a cicatrisé, elle refonctionne, hop. Mais en fait, cette cicatrice que je porte, c'est le signe même du processus adaptatif. Et si cette cicatrice est le signe même du processus adaptatif, c'est que ma main est confrontée à des mécanismes de nature traumatique.
2: Donc, oui, c'est là où on fait le lien. Parce qu'en fait, ça a été un traumatisme, cette coupure.
3: Pour ma main, pour mes molécules, pour effectivement, ça a été un traumatisme qu'il a dû, faire face et agir pour réparer. Alors, c'est-à-dire que la réponse traumatique, c'est le signe même de quelque chose qui a dysfonctionné. Le fait que le corps se mette en branle pour aller réparer des choses, c'est le signe qu'à un moment donné, ça a dysfonctionné. Et cette main avec ses cicatrices, elle n'est plus la même qu'avant. Elle s'est transformée. Même si je ne perçois pas cette transformation au quotidien, ma main n'est plus la même. Il dit qu'elle porte en son sein les traces d'un processus de transformation qui l'a détournée de ce qu'elle devait être initialement.
2: Et alors donc, j'imagine que, bon, même si on garde des traces, les situations sont quand même réversibles, puisque une main qui a été abîmée peut refonctionner, par exemple.
3: Alors, disons que ça ne va pas être le mot réversible. Réversible, c'est-à-dire que la fonction est réversible. C'est-à-dire que je ne pouvais plus me servir de ma main. Ça s'est réparé, je peux à nouveau m'en servir, peut-être comme l'état initial. Cette fonction est réversible. Par contre, dans les marqueurs biologiques, physiologiques, moléculaires, chimiques, les choses se sont transformées. Je ne suis
2: c'est
3: plus la même qu'avant.
2: C'est comme ça qu'il faut comprendre les choses.
3: Et ça va être important de le comprendre en termes de psychotrauma. C'est-à-dire que quelque part, si je finis avec l'exemple de la main, les traces, il y a les traces de quelque chose qui a été passé sous silence, qui a impacté ma main, et que je considère comme réglé parce que j'ai cicatrisé. Donc c'est un petit peu ça, si je reprends l'exemple du cancer, au niveau du corps médical, vos marqueurs sont bons, il n'y a plus de problème en fait. C'est réglé. Sauf que je ne suis plus la même qu'avant d'avoir eu mon cancer, d'avant d'avoir eu ces traitements, j'ai été transformée. Au niveau de mon corps, bien sûr, mais aussi au niveau psychologique. Alors, je vais vous donner rapidement un autre exemple, si vous voulez bien.
2: Qu'on comprenne bien.
3: Alors, les gens qui travaillent avec des familles qui sont confrontées à de la violence intrafamiliale, ils remarquent des enfants qui sont marqués psychologiquement et d'autres de la même fratrie qui vont bien, je mets des guillemets. Ils ont tous été confrontés à la même violence et ils vont bien, entre guillemets. Alors, les thérapeutes familiaux savent bien qu'il faut apporter autant d'importance à ceux qui vont bien qu'à ceux qui ne vont pas bien. Donc ça, on le sait. Le fait qu'ils aillent bien, c'est en elle-même une réponse adaptative. C'est le signe même de la nécessité qu'ils ont eue, eux, à mobiliser des ressources pour s'adapter. Alors, ce qui est important de se demander, c'est qu'est-ce que ça a laissé comme trace à l'intérieur d'eux-mêmes. Si j'occulte le fait que je prends ces mécanismes adaptatifs comme étant positifs, c'est de la résilience, c'est super, ils sont résilients, oui, ok. Sauf qu'en fait, ce qu'on sait, c'est que cette résilience, ça n'est jamais un retour à l'état initial. C'est un processus de transformation du sujet. Et dans ce processus, la question, c'est vraiment quelles sont les traces qui restent. L'adaptation, c'est pas le signe d'un défaut de séquelles traumatiques. C'est pas parce que l'enfant s'est adapté qu'il est résilient, qu'il n'a pas de séquelles traumatiques. Si je reprends mon poignet, tout va bien. Ça veut pas dire que je n'ai pas de cicatrice. Ça veut pas dire que si je fais une radio, une échographie, je vais pas voir de lésions sur mon os. Donc, il faut quand même aller voir à l'intérieur d'eux-mêmes, on va dire, à l'intérieur de ces enfants. Donc, ce qui est important, ce qu'on apprend, et ce qui, le nouveau champ de psychologie qui va se développer, c'est justement plus au niveau de la prévention, de l'accompagnement, de ce processus de transformation. Ne pas rester que sur ce qu'on appelle le psychotrauma ou le trouble de stress post-traumatique, comme on l'a trop défini pour nous dans nos disciplines, mais aussi sur ceux pour lesquels tout semble réglé, alors qu'on le sait avec l'épigénétique, sur les travaux scientifiques actuels, il reste des traces sur le plan physiologique. Il y a des cicatrices moléculaires qui sont comme, on pourrait dire, un héritage qu'on trimballe en nous et qui, à bas bruit, contribue à altérer notre santé mentale et psychologique. Et donc là, on peut parler d'épigénétique, on peut parler de trauma transgénérationnel. Et là, on va faire le lien aussi avec tout ce qui est maladie chronique, qui est vraiment en champ, qui est en plein développement au niveau de la psychologie, du trauma au regard de ce qu'on vient de dire, notamment maladie chronique, les troubles cardiovasculaires, douleurs chroniques, asthme, diabète, cancer, etc., où on peut se poser légitimement la question, au vu de nos connaissances scientifiques, est-ce qu'il n'y a pas eu des facteurs adverses préexistants qui sont passés à bas bruit sous silence, mais qui ont eu des séquelles, qui ont eu des cicatrices.
2: Donc vous êtes en train de nous dire que le psychique a eu un impact très fort sur le corps lui-même.
3: Le psychique, les événements que l'on vit, nous transforment. Si j'ai plusieurs ruptures amoureuses, cela va me transformer.
2: Ça va laisser des traces.
3: Si effectivement j'ai traversé une maladie compliquée, cela m'a transformé. D'ailleurs, souvent les gens disent « j'ai mûri » ou « je ne vois plus la vie sous le même angle ». Je ne suis plus le même.
2: Merci beaucoup, Éléonore Tarlé, d'avoir été avec nous pour cette émission dédiée à l'art de s'adapter, ou en tout cas au moins au traumatisme du quotidien, petit ou grand d'ailleurs. C'était Petit Sujet Psychologique et nous étions avec Éléonore Tarlé. Vous êtes psychologue et psychothérapeute et on se retrouve bientôt pour une nouvelle émission de Petit Sujet Psychologique.
3: Avec grand plaisir. Merci,
2: Oscar. Au revoir.
3: Au revoir.

Nous écoutons maintenant le troisième mouvement, presto, de la symphonie concertante en mi bémol majeur pour violon et orchestre de Mozart, Köchel 364.

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1: Le clou du spectacle de Gérard Bialystocchi. Il se tape sur la tête, boum. Il se retape sur la tête, boum boum. Il se retape sur la retête, boum boum boum. Et dans le sol, il disparaît. C'est vrai? C'est pas vrai? Pour qu'on se marteau, hi-ha-ho, il faut enfoncer le clown dans la sûre du chapiteau et lui tirer son chapeau.

0: La radio du futur a débuté en Normandie,
1: au Havre et à Rouen.
0: Numérique et gratuite, elle s'appelle le DAB+.
1: DAB+, plus diversifié.
0: Avec de nouvelles radios disponibles dans votre région.
1: DAB+, plus qualitatif.
0: Avec un son et une réception en qualité numérique.
1: DAB+, plus informatif.
0: Avec des données associées au programme en cours, des alertes, de l'information.
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Bienvenue à tous dans notre émission 15 minutes de grâce et de vérité. C'est une joie encore pour moi de vous accueillir et nous allons adorer le nom de Jésus ensemble.

0: Alléluia. Je vous laisse maintenant avec la parole de Dieu.
1: Bonjour et bienvenue dans cette nouvelle saison de 15 minutes de grâce et de vérité. Merci beaucoup, Maëva, pour ce chant merveilleux. On va parler durant cette saison sur la foi. Notre thème, c'est la foi dans tous ses états. C'est un sujet passionnant, populaire, qu'on a beaucoup entendu en tant que chrétien. On a lu des livres concernant la foi. Et j'aurais aimé qu'on puisse vraiment voir dans les Écritures la foi, les divers aspects, facettes de la foi, afin qu'on soit encouragé, fortifié, pour pouvoir servir le Seigneur et grandir dans le Seigneur. Qu'est-ce que la foi? C'est la grande question. Souvent, on croit que la foi, c'est réservé à des personnes spéciales, des gens qui sont pieux, qui sont près de Dieu, qui ont une grâce spéciale, qui prient beaucoup. Toutes les religions en parlent, mais la parole de Dieu nous révèle ce que c'est que la foi. Et surtout pour nous les chrétiens, surtout pour nous le peuple de Dieu, c'est très important de comprendre la foi selon les Écritures et comment les apôtres nous ont enseigné et transmis cette foi. On va se tourner vers la parole de Dieu dans l'Épître aux Hébreux, le chapitre 11. Nous savons que ce chapitre parle uniquement et entièrement de la foi. Et on va lire le premier verset, nous dit « Or, la foi, c'est l'assurance des choses qu'on espère et la démonstration de celles qu'on ne voit pas. » Voilà tout simplement la définition de la foi. La foi, avant tout, c'est une ferme assurance. C'est la garantie des choses qu'on espère et des choses qu'on ne voit pas. Et en plus, c'est une démonstration des choses qu'on ne voit pas. Et quelles sont les choses qu'on ne voit pas? Souvent, on a entendu parler de la foi et on a entendu beaucoup de choses, beaucoup d'enseignements. Mais la foi, selon la parole de Dieu, c'est une démonstration de ce que nous avons cru, de notre espérance en Jésus-Christ. Ce n'est pas pour les choses d'ici-bas, pour les choses matérielles, les choses de ce monde, parce que souvent on a entendu parler de la foi et nos regards, notre attention ont été portés vers les choses éphémères, vers les choses d'ici-bas. Mais quand on regarde les Écritures, on voit que la foi, c'est une espérance des choses qu'on ne voit pas encore. Par exemple, si nous demandons à Dieu quelque chose dans le naturel, allons dire une voiture, une maison, on prie pour notre business ou quelque chose, ça, ce sont les choses qu'on va voir. On sait qu'il y a des agences de voitures, il y a des maisons partout. Ce sont des choses qu'on a vues, qu'on va voir. Et la parole de Dieu ne nous parle pas de cette foi-là. Ce n'est pas cette qualité de foi. Mais la foi, avant tout, c'est une espérance, une ferme espérance des choses qu'on va un jour voir auprès du Seigneur. Un jour, on va rencontrer, on va voir le Seigneur face à face. On va voir les anges, on va voir la gloire du Seigneur, les choses éternelles, les choses spirituelles. Parce que la foi, c'est pas quelque chose qu'on peut voir. La Bible nous dit que nous marchons par la foi et non par la vue. Donc, nous regardons avec notre cœur, avec les yeux de la foi, aux choses invisibles et aux choses spirituelles. C'est pourquoi la foi, c'est une assurance de ce que nous avons par la foi en Jésus-Christ, la vie éternelle, l'espérance de notre salut. Et c'est ça qui a animé les chrétiens, les apôtres, le premier chrétien, et pour eux, leur cœur était porté vers les choses éternelles, vers les choses du royaume de Dieu, vers les choses d'en haut. C'est pourquoi il ne faut pas prendre la foi comme un outil pour nos besoins naturels, nos intérêts personnels. Ce n'est pas une formule qu'on peut appliquer. Souvent, on a limité la foi à des choses matérielles, à des choses naturelles de ce monde. Mais quand nous regardons les Écritures, il nous fait comprendre que la foi, c'est pour le royaume de Dieu, pour les choses éternelles et pour les choses de Dieu. Ce n'est pas les choses qu'on peut voir. Parce que la Bible nous dit, si on voit quelque chose, on n'a rien à espérer. On n'a rien, pas du quoi, d'avoir la foi, parce qu'on le voit. Il y a des choses qu'on ne va pas voir ici-bas tant que nous sommes dans ce corps, tant que nous sommes vivants. Comme Paul dit, nous marchons par la foi. Et aussi longtemps qu'on est dans ce corps, on est un peu loin du Seigneur. Il y a des choses qu'on ne va jamais voir. C'est pourquoi la foi chrétienne, c'est beaucoup plus que cette dimension où on se limite à notre vie de tous les jours. Bien que Dieu nous exauce, on prie par la foi, et Dieu pouvant à nos besoins, mais les chrétiens, les premiers chrétiens, les apôtres, avaient une foi vivante dans le Seigneur, dans la parole de Dieu. Et quand nous lisons ce chapitre, nous voyons tellement de choses que ces hommes de l'Ancien Testament, ces femmes aussi, ont accompli. Il nous dit comment c'est par la foi que nous comprenons que le monde a été formé par la parole de Dieu, de sorte que ce qu'on voit ne provient pas de ce qui est visible. Donc, ça nous montre qu'il y a une dimension spirituelle. C'est pourquoi c'est très important qu'on puisse comprendre la nature de la foi selon Dieu et aussi l'importance de la foi. Hébreux, chapitre 11, verset 6, nous dit « Sans la foi, il est impossible de plaire à Dieu. Celui qui s'approche de Dieu doit croire qu'il existe et qu'il récompense ceux qui le cherchent. La foi est fondamentale, est importante. D'ailleurs, la parole de Dieu nous dit dans Hébreux même, quand on parle des doctrines plus ou moins fondamentales, la foi fait partie des doctrines fondamentales, comme le baptême d'eau, comme le baptême Saint-Esprit, comme la repentance des œuvres mortes, etc. La foi a une place capitale, importante, dans notre vie, dans l'Église, dans le Seigneur. C'est pourquoi sans la foi, il est impossible de plaire à Dieu. Maintenant, la foi. Tout le monde peut dire qu'il a la foi. La Bible nous dit dans Jacques chapitre 2, verset 19, « Les démons aussi croient, mais ils tremblent. » Les démons croient qu'il y a un seul Dieu et ils tremblent. Donc, leur foi, ils croient, mais ça n'emmène rien. Il n'y aura pas de repentance. Ils ne vont pas reconnaître Dieu. Ils ont été, dans un sens, condamnés pour l'éternité. Donc, mais ils croient. C'est pourquoi, nous les chrétiens, quand nous croyons, c'est différent. Et l'apôtre Paul nous dit, quelque part, dans le livre de Corinthiens, 2 Corinthiens chapitre 4, verset 13, il dit, nous aussi, nous avons cru. C'est pourquoi nous avons parlé. Il dit, nous avons le même esprit de foi. Nous avons cette attitude, l'esprit de la foi. Et quand on a la vraie foi, on parle, on agit et on accomplit des choses pour Dieu. C'est pourquoi la foi, c'est nécessaire. On connaît toujours, on entend ça tout le temps, que le juste vivra par la foi. Il vivra par sa foi. Et sous la nouvelle alliance, la foi est absolument nécessaire. C'est pourquoi la foi de notre cœur est vraiment très importante. Et on a besoin de marcher et de vivre par la foi. C'est pourquoi la foi, c'est pour nous tous. Dans Romains, chapitre 12, verset 6, il nous parle, celui qui prophétise doit prophétiser selon la règle de la foi, selon l'analogie de la foi, en mesure, selon cette mesure de foi que nous avons, en proportion avec cette foi que nous avons. C'est pourquoi si on prêche, on enseigne, on prophétise, il faut que ce soit dans la règle de la foi. Selon la doctrine de Jésus-Christ, la bonne doctrine et l'enseignement des apôtres. C'est pourquoi la foi, c'est pas parler dans tous les sens, prophétiser dans tous les sens, sans vraiment rester sur le fondement et dans la bonne doctrine, dans l'esprit de Christ. Autrement, on va faire beaucoup de bêtises, on va aller dans l'erreur, on va aller dans tous les sens et créer beaucoup de dégâts. On a vu dans le passé comment même ceux qui sont prophétisés, des fois ils sont allés au-delà et ils n'ont pas resté dans la règle de doctrine de l'enseignement des apôtres. C'est pourquoi cette foi-là, c'est une foi saine. La Bible nous parle d'une foi saine. Donc il peut avoir une foi qui n'est pas pure, qui n'est pas saine, mais qui est mélangée. Et Dieu va nous ramener vers la foi saine, vers une bonne conscience et vers la parole de Dieu. C'est pourquoi allons permettre au Seigneur de nous parler, de nous encourager, de nous aider à mieux comprendre. On ne connaît pas tout, on va faire confiance au Seigneur, il va nous révéler sa parole encore. Mais je vous encourage aussi, mes frères et sœurs, mes amis. J'ai cité pas mal de versets, quand on n'aura pas le temps d'aller se tourner, lire tous ces passages. Mais je veux vous encourager d'aller écouter, d'aller réécouter. La vidéo, vous pouvez vraiment arrêter, écouter, réécouter et voir ces versets, c'est tellement riche. C'est pourquoi je vais vous encourager à vraiment ouvrir votre cœur. Vous allez entendre des choses que peut-être sont un peu différentes, un peu nouvelles, dans une autre perspective, mais gardez vos cœurs ouverts et que le Seigneur nous aide et nous parle et nous touche afin qu'on puisse vraiment comprendre ce que Dieu a pour nous, ce qu'il veut nous communiquer pendant cette nouvelle saison de 15 minutes de grâce et de vérité.
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2: Imaginez que vous deviez aller vivre dans un autre pays et que pour y entrer, le douanier vous dise que vous devez redevenir l'enfant que vous étiez quand vous aviez 5 ans. Vous auriez du mal à le croire. Et pourtant, c'est exactement ce que Jésus a dit un jour devant une foule de gens, que pour entrer dans le royaume, il fallait devenir des enfants. Littéralement, restez les nôtres. On en parle aujourd'hui dans l'émission. Nous vous souhaitons la bienvenue à cette nouvelle émission de « Il est écrit ». Aujourd'hui, nous allons parler d'un sujet où on voit Jésus qui donne une parole un peu particulière qui peut nous laisser perplexes. Quand on lit dans les Évangiles, on voit Jésus qui enseigne, on voit Jésus qui fait des miracles de guérison, mais on voit aussi Jésus qui dit certaines choses qui nous laissent songeurs. Par exemple, lorsque Jésus dit que pour rentrer dans le royaume des cieux, nous devons être comme des petits-enfants. Aujourd'hui, pour en parler, nous recevons le pasteur Rémi Ballet. Rémi, bonjour.
3: Bonjour, Guy.
2: Alors aujourd'hui, une parole de Jésus un peu particulière, effectivement. Est-ce que nous devons redevenir des enfants pour pouvoir entrer dans le royaume des cieux? Je suis certain qu'il y a un certain contexte dans lequel Jésus a dit ça.
3: Oui. Pour rebondir sur ce que tu disais tout à l'heure, Jésus est familier de ces paradoxes. Il y a beaucoup de paroles du Christ dans lesquelles il nous prend un peu à contre-pied, si tu me permets l'expression. Et l'un de ces contre-pieds, c'est de dire... Vous, les adultes, si vous voulez un jour entrer dans le royaume de Dieu, ce qui est quand même le but de tout croyant, ben il faut que vous deveniez comme des enfants. Alors, il faut comprendre ce qu'il veut dire et peut-être on peut aller dans le texte directement.
2: Oui, absolument.
3: Pour voir exactement dans quel contexte il a dit cela et ce qu'il veut nous dire.
2: Donc, peut-être aller dans l'Évangile selon Marc.
3: Oui.
2: Et peut-être au chapitre 10. Donc, Marc, chapitre 10, et je crois que ce sont les versets 13 à 16.
3: Oui, à partir du verset 13, oui.
2: Nous lisons. « Des gens lui amenèrent des petits-enfants pour qu'ils les touchent, mais les disciples leur firent des reproches. Jésus, en le voyant, fut indigné et leur dit, « Laissez venir à moi les petits-enfants et ne les empêchez pas, car le royaume de Dieu est pour ceux qui leur ressemblent. En vérité, je vous le dis, quiconque ne recevra pas le royaume de Dieu comme un petit enfant n'y entrera point. Puis, il les embrassa et les bénit en leur imposant les mains. » Alors, on a quand même un certain contexte ici. Tu peux nous en parler un peu?
3: Alors, ce que j'aime beaucoup dans ce passage, c'est l'attitude de Jésus vis-à-vis des enfants. On ne sait pas grand-chose des relations que Jésus avait avec les jeunes et avec les enfants, mais on peut imaginer d'abord qu'il les aimait énormément. On le voit ici dans le passage. Et qu'il savait aussi comment attirer leur attention, comment leur manifester l'importance qu'ils avaient. Ça me touche beaucoup parce que bon, j'ai eu 2 filles qui maintenant sont grandes. Maintenant, j'ai des petits-enfants qui ont entre 2 et 6 ans. Et toute cette relation avec les enfants, c'est quelque chose d'extraordinaire. Je pense que nos auditeurs qui nous écoutent seront d'accord pour dire que c'est quand même un des privilèges de la vie de pouvoir être en relation avec des enfants. Et Jésus aimait être avec les enfants et on voit qu'il les accueille, il fait même des reproches à ses disciples qui, eux, disent à la foule, écoutez, Jésus est occupé, il fait des choses sérieuses, il n'a pas le temps de s'occuper des enfants. Et à l'inverse, Jésus, lui, est tout ouvert, tout accueil pour les enfants. Ça me touche beaucoup. Mais ce qu'il va faire, c'est qu'à partir de là, il va aller plus loin. Il va pas seulement les accueillir, et le texte dit les prendre dans ses bras et les bénir, mais il va faire d'eux, en quelque sorte, des modèles.
2: Oui, effectivement. Et c'est ça qui nous rend un peu perplexes, nous, aujourd'hui, parce que on se pose la question, comment devenir des petits-enfants? Et évidemment, on comprend bien qu'on peut pas littéralement devenir des enfants pour pouvoir entrer dans le royaume des cieux. Donc, certainement, Jésus voulait dire quelque chose ici, Mais je pense qu'on parle d'enfance et de royaume de Dieu et de croyance ailleurs aussi chez l'apôtre Paul. Je ne sais pas si tu voudrais en parler tout de suite.
3: Oui, alors, peut-être ce qu'il faut qu'on commence par dire, c'est ce que Jésus ne veut pas dire.
2: Mm-hmm.
3: Hein? Jésus, lorsqu'il parle des petits-enfants, ne veut pas dire qu'il faut devenir comme des enfants du point de vue du jugement. L'apôtre Paul va dire ça dans sa première lettre aux Corinthiens, on peut lire,
2: oui.
3: Hein, dans 1 Corinthiens au chapitre 13 et au chapitre 14. On va peut-être commencer par le chapitre 13. Je ne sais pas, Guy, si tu veux lire ou si tu veux que je lise le verset 11.
2: Oui, je t'en prie, s'il te plaît, oui.
3: Oui, alors l'apôtre Paul dit ici, « Lorsque j'étais enfant, je parlais comme un enfant, je pensais comme un enfant, je raisonnais comme un enfant. Lorsque je suis devenu un homme, j'ai mis fin à ce qui était de l'enfant. »
2: C'est comme si l'apôtre Paul nous disait quelque chose qui est un peu contraire à ce
3: oui.
2: que Jésus dit.
3: À première lecture, il dit exactement le contraire de ce que Jésus a dit. Mais on va voir qu'en fait, ce n'est pas le cas. Ce que veut dire ici l'apôtre Paul, il veut dire, quand on est enfant, il y a des choses qu'on ne comprend pas, il y a des choses qu'on ne sait pas, on a tout un apprentissage à faire. Parfois, on est crédule, on est naïf. Parfois, on fait des raisonnements qui sont faux parce qu'il nous manque des éléments. Donc, quand on grandit, qu'on prend de la maturité, on peut mieux comprendre les choses et on peut, par exemple, mieux faire certains choix. Un enfant va souvent faire ses choix sur la base simplement de sa spontanéité, de son désir immédiat. Quand on devient adulte, on comprend qu'il faut prendre un peu de recul par rapport à nos désirs. Donc, l'apôtre Paul veut dire, sur le plan du jugement, sur le plan du raisonnement, sur le plan de la capacité à faire des choix, soyez pas des enfants.
2: Donc, est-ce que quelque part, l'apôtre Paul dirait que nous avons besoin de comprendre ce que nous croyons, d'avoir une foi qui est avertie?
3: Éclairée. Absolument. L'image de la croissance et de la maturité, elle est fréquente dans la Bible, et spécialement dans le Nouveau Testament.
2: Mm-hmm.
3: On doit grandir en compréhension, on doit grandir en capacité de saisir les choses spirituelles et de faire les bons choix. Ça, c'est du domaine de l'adulte, en quelque sorte.
2: Et donc, quand Jésus nous dit, pour entrer dans le royaume des cieux, il faut être comme des enfants, ce n'est pas qu'il nous dit que nous devons être une personne qui ne connaît rien.
3: Absolument.
2: Alors, qu'est-ce qu'il essaie de nous dire?
3: Ouais. Ni une personne qui ne connaît rien ou qui est crédule, ni même, il ne nous dit pas non plus qu'il faut être comme des enfants parce que les enfants seraient innocents.
2: Mm-hmm.
3: Je dis souvent quand les gens me disent,

0: N'ayez pas besoin, n'ayez aucune connaissance. Non, non. Ni soyez comme des enfants parce que vous seriez innocents. Donc Jésus veut dire autre chose.
1: Et justement, qu'est-ce que Jésus essaie de dire d'abord aux gens qui sont là avec lui pour qu'éventuellement on puisse comprendre ce qu'il nous dit à nous en 2025?
0: Alors, ce qui est intéressant, c'est qu'il y a des textes parallèles à celui de Marc qu'on a lu. Mm-hmm. Dans l'Évangile selon Marc, il donc dit « Si vous ne devenez comme des enfants, vous ne pouvez pas entrer dans le royaume de Dieu ». On va aller dans Luc d'abord, Guy, si tu veux bien.
1: Oui.
0: Dans l'Évangile selon Luc, au chapitre 18, il y a une petite différence qui n'apparaît pas forcément dans la traduction, mais verset 15. Luc 18, le verset 15. Des gens lui amenaient même de tout petits enfants afin qu'il les touche. Mais les disciples, en voyant cela, leur firent des reproches. Je ne sais pas si tu as remarqué, dans ma version, il y a une toute petite différence. Dans Marc, il est dit « Laissez venir à moi les petits-enfants
1: mm-hmm. ».
0: Et ici, des gens lui amenaient même de tout petits-enfants.
1: Et même que dans ma traduction à moi, c'est « Des gens lui apportaient même les nouveaux-nés ».
0: Voilà, alors c'est ça, on pourrait dire des nourrissons.
1: Mm-hmm.
0: Alors, le mot qui est utilisé ici par l'évangéliste Luc, c'est le mot « brephos », qui signifie généralement des enfants de 2 ans et en dessous.
1: D'accord.
0: Le mot qu'utilise Marc, c'est le mot paidion, qui signifie des enfants de 6 ans et moins. Alors, ce qui est intéressant, c'est que Luc dit, on lui amène des tout petits enfants.
1: Mm-hmm.
0: Et Jésus dit, il faut que vous deveniez comme eux. Les tout petits.
1: Oui.
0: Alors, on peut se poser la question, mais alors, qu'est-ce qu'il y a à retenir de ces tout petits enfants qui va nous permettre à nous, croyants, chrétiens, d'être dans la ligne de ce que Dieu veut pour entrer dans son royaume.
1: Surtout que, en fait, c'est une des clés que Jésus donne pour rentrer dans le royaume des cieux. Vous devez devenir comme ces petits-enfants. Et donc, si c'est une clé qu'il donne, et elles sont rares, les clés qu'il donne, c'est quand même assez important.
0: Absolument, c'est quelque chose auquel il faut prêter attention,
1: oui.
0: Auquel il faut réfléchir. Dans l'Évangile selon Matthieu, maintenant, je vais mm-hmm. dans le troisième Évangile, qui parle du même épisode, Jésus va dire quelque chose au verset 4 du chapitre 18.
1: Oui.
0: Matthieu 18, verset 4. Peut-être tu peux le lire, mm-hmm. Guy.
1: Alors voici, il est écrit, « C'est pourquoi quiconque se rendra humble comme ce petit enfant sera le plus grand dans le royaume des cieux. »
0: Voilà. Alors, il est question ici d'être humble.
1: Mm-hmm.
0: Alors, si on réfléchit, un enfant, quand il est petit, moins de 6 ans, voire même moins de 2 ans, dans quel sens il est humble? Je disais tout à l'heure, il n'est pas forcément humble dans le sens qu'il aurait une nature non orgueilleuse et non égoïste. Malheureusement, ce n'est pas le cas. Par contre, il est humble dans le sens qu'il sait qu'il est totalement dépendant. Et plus il est petit, plus il l'est, totalement dépendant de ses parents. Pour vivre, même dire pour survivre.
1: Et en fait, il ne se pose même pas la question à savoir qu'est-ce que je vais manger demain, est-ce que j'aurai un toit sur ma tête, et ainsi de suite.
0: Il sait que ça doit lui venir de ses parents, ou s'il n'a pas de parents, des gens qui s'occupent de lui.
1: Mm-hmm.
0: Donc, humble dans le sens de ne pas penser qu'il peut par lui-même subvenir à ses besoins, mais qu'il est conscient qu'il est dépendant d'eux. Et ça, c'est l'objectif de Dieu pour nos vies, qu'on prenne conscience que nous avons besoin de lui, que nous sommes dépendants de lui, que nous vivions dans cette saine dépendance choisie,
1: mm-hmm. hein,
0: cette saine dépendance de lui, de chaque instant de chaque jour, être en relation consciente avec lui et lui demander non seulement ce dont nous avons besoin pour nos besoins physiques, mais surtout pour nos besoins moraux et spirituels.
1: Tout à fait. J'irais même jusqu'à dire humble aussi dans le sens que on ne doit pas penser qu'on est capable de tout gérer, notre vie, notre destinée, de tout contrôler, parce qu'au fond, un enfant, ce n'est pas lui qui est au contrôle.
0: Mm-hmm, absolument.
1: C'est son parent qui est au contrôle.
0: Exactement.
1: Et donc, c'est peut-être dans ce sens-là en particulier que Jésus dit, vous devez accueillir le royaume des cieux comme ce petit enfant, comme on accueille ce petit enfant.
0: Voilà, comme un enfant qui reconnaît qu'il est pleinement dépendant.

0: dépendant de ses parents ou de ceux qui s'occupent de lui,
1: ouais.
0: et qui va s'attendre à cela et qui va aussi rester dans cette relation de dépendance. Nous avons besoin d'avoir avec Dieu cette relation, comme tu disais très bien il y a un instant, dans laquelle on a conscience que c'est pas nous qui contrôlons les choses. On a besoin de notre Dieu à chaque instant. Jésus l'a dit différemment. Peut-être on pourrait le lire dans l'Évangile selon Jean, au chapitre 15. Il emploie une toute autre image, mais finalement qui dit la même chose. Évangile selon Jean, au chapitre 15. Là, c'est l'image du pied de vigne et des sarments, donc des branches. Et on pourrait lire, par exemple, les premiers versets, peut-être les versets 1 à 5.
1: Donc, Jean, chapitre 15, les versets 1 à 5. Jésus ici s'adresse donc à ses disciples, à ses apôtres, et leur dit, « Moi, je suis le vrai cep, et mon Père est le vigneron. Tout sarment qui est en moi et qui ne porte pas de fruit, il le retranche. Et tout sarment qui porte du fruit, il l'émonde, afin qu'il porte encore plus de fruits. Déjà, vous êtes émondés à cause de la parole que je vous ai annoncée. Demeurez en moi, comme moi en vous. De même que le sarment ne peut, de lui-même, porter du fruit s'il ne demeure sur le cep, de même, vous non plus, si vous ne demeurez en moi. Moi, je suis le cep, vous, les sarments. Celui qui demeure en moi, comme moi en lui, porte beaucoup de fruits, car sans moi, vous ne pouvez rien faire. »
0: Voilà, ça c'est l'image donc du pied de vigne auquel les sarments sont attachés et vont porter les fruits, donc le raisin. Et Jésus emploie cette image pour dire, voyez, si vous détachez le sarment du cep, il va sécher, il portera pas de fruits. Si vous restez attaché à moi, dit Jésus, vous allez porter du fruit, c'est-à-dire que vous allez développer un caractère à mon image. Vous allez être des hommes et des femmes qui vont être source de bénédiction pour les autres. Ça, c'est le fruit qu'on porte pour le royaume de Dieu.
1: Et tout ça, pas de façon innocente, dans le sens qu'on ne sait rien. Mais pour revenir un peu à ce que l'apôtre Paul disait, c'est dans le sens où est-ce que nous savons ce que nous faisons, nous comprenons ce que nous faisons, bien sûr dans une certaine limite, mais nous avons conscience et nous désirons avoir cet attachement à Dieu et nous désirons avoir cette dépendance envers Dieu. Et donc, comment est-ce qu'on peut faire ça aujourd'hui en 2026?
0: Alors, Jésus nous dit « devenez comme des enfants ». Quelque part, dans la vie des enfants, c'est aussi un petit peu plus simple, si je peux dire ça comme ça, souvent que dans la tête des adultes. Si on essaie de simplifier les choses, développer cette relation avec Dieu, c'est prendre l'habitude, j'allais dire, dès le début de nos journées, de nous tourner vers Dieu et dire, voilà, mon Dieu, merci pour cette nouvelle journée. Je suis ton enfant. D'ailleurs, on emploie cette image. Hein?
1: Oui.
0: Je suis ton enfant. Une page vierge est devant moi. Donne-moi de pouvoir la remplir sous ton influence. Et aide-moi à garder tout au long de cette journée ce contact conscient avec toi, par la prière, par la pensée, par ta parole, en t'associant à tout ce que je vis. Et cette relation de dépendance, comme un enfant vis-à-vis de ses parents, va permettre à Dieu, au fil de nos journées, d'avoir l'intelligence pour faire les bons choix, de reconnaître que quelqu'un qui est là a besoin de notre aide, de trouver les solutions à un problème qui est en face de nous, et surtout d'être rempli de son amour, rempli de sa présence.
1: Et donc, tout adulte que nous sommes, être capable quelque part d'avoir ce comportement humble face à Dieu, face à cet être qui nous aime et qui veut nous amener ultimement dans le royaume des cieux, dans la vie éternelle.
0: Et l'enfant aussi, dans cette relation avec ses parents, il a une confiance. Alors, si c'est un enfant qui a une relation saine avec ses parents, hein, parce qu'il y a malheureusement toutes sortes de familles, mais disons dans une relation normale, saine, un enfant, il a confiance en ses parents. Il a une confiance toute simple. On raconte cette histoire que tu connais sans doute comme moi, des enfants jouent et puis ils montent sur un mur, un petit muret, et puis il y a un adulte qui passe et le mur est quand même assez haut et il fait signe à l'enfant, saute, je vais te prendre dans mes bras. Puis l'enfant, il trouve que c'est haut, il n'ose pas. Et le, la même personne va voir un autre enfant et dit « saute, saute !» Et l'enfant, spontanément, saute dans les bras de l'adulte qui le prend dans ses bras et qui le dépose à terre. Et la différence entre les deux enfants, tu la connais, ouais. Hein, c'est que le deuxième... En fait,
1: Voilà, devine.
0: Le deuxième, il a sauté dans les bras de son père.
1: Oui.
0: Donc, cette relation de confiance... Alors, ça, c'est typique de l'enfant dans sa relation avec ses parents, avec ceux qui s'occupent de lui. C'est cette relation de confiance toute simple. Et je crois que Dieu veut aussi nous dire à travers « devenez comme des enfants », non seulement devenez humble et dépendant de moi, mais vivez cette relation de confiance absolue en moi, comme un enfant vis-à-vis de ses parents. J'aime beaucoup les gens... Alors, on va parler des deux aspects de « soyez pas comme des enfants » et « soyez comme des enfants ». J'aime beaucoup les gens, et j'en connais quelques-uns, qui sont des gens qui sont des érudits, qui sont des gens qui ont une très, très grande connaissance, mais qui relationnellement, dans leur relation avec Dieu, sont comme des enfants. C'est-à-dire, tu comprends ce que je veux dire?
1: Oui, oui. Hein?
0: Je pense à quelqu'un qui s'appelle Georges Müller, peut-être tu connais son...
1: De nom, oui.
0: Ouais. Mm-hmm. C'est quelqu'un qui a vécu au 19e siècle, très connu pour... il a construit des orphelinats pour les enfants en Angleterre. C'était un excellent prédicateur. Georges Müller était quelqu'un qui lisait la Bible dans l'hébreu et le grec. Donc... qui connaissait très, très bien les Écritures. Il avait fait ses études en théologie, etc. Mais il avait avec Dieu une relation vraiment d'enfant envers son père. Et on raconte une histoire que je raconte très, très brièvement. Un jour, il devait faire une conférence dans la ville de Québec. Et il partait d'Angleterre. Donc, à l'époque, c'était en bateau. Et quand il arrive du côté de Terre-Neuve, Le bateau est pris dans un banc de brouillard, impossible d'avancer. Alors, Georges Müller, qui était un vieux monsieur à ce moment-là, il avait déjà beaucoup d'expérience avec Dieu, beaucoup de réponses à ses prières. Il vient voir le capitaine, il dit « Capitaine, là, je vois qu'on est presque arrêté, il faut qu'on avance parce que moi, j'ai rendez-vous. Samedi, je dois être à Québec pour ma conférence. » Et le capitaine dit « Monsieur Müller, je suis désolé, mais... avec le brouillard qui est là, on peut pas avancer. J'espère que ça va se lever rapidement, mais on peut pas avancer pour l'instant. » Et Georges Müller lui dit, écoutez, capitaine, en 40 ans, je n'ai jamais manqué un rendez-vous lorsque je devais partager la parole de Dieu, et je crois que nous allons y être. Venez, capitaine, on va descendre en bas dans la cale et on va prier ensemble. Le capitaine dit, oui, si vous voulez, monsieur Müller. Alors, il descend avec lui, il descend dans la cale. Et puis, Georges Müller prie, et c'est le capitaine qui a raconté par la suite, il fait une prière qui dure une minute, dit une prière d'un enfant de 7 ans. Merci Seigneur, parce que je sais que tu entends toujours nos prières, tu sais que je dois être samedi à Québec, merci d'enlever ce brouillard et de faire qu'on puisse repartir. Le capitaine commence à bredouiller une prière, puis Georges Müller met sa main sur son épaule, il dit, c'est pas la peine, de toute façon vous n'y croyez pas. Et puis, moi, je crois que Dieu va le faire.
1: Mmh.
0: Ils remontent de la cale et quand ils arrivent sur le pont, le brouillard commence déjà à se dissiper. Une heure plus tard, il n'y a plus de brouillard et il était à Québec le samedi pour sa prédication. Quand on lit son histoire, il faut lire l'histoire de Georges Müller. Il y a des dizaines d'exaucements de prières comme ça. Une grande intelligence, une grande compréhension de la parole de Dieu, une foi très profonde, une confiance d'enfant.
1: Cette histoire de Georges Müller est vraiment une très belle histoire qui illustre tellement bien, je pense, ce que Jésus a voulu dire. Merci beaucoup, Rémi, d'avoir partagé tout ça avec nous. Est-ce que tu voudrais prier, finalement, avec nous?
0: Avec plaisir. Notre bon Père du ciel, te disons merci de pouvoir t'appeler notre Père, de pouvoir nous considérer comme tes enfants. Donne-nous, Seigneur, ce cœur d'enfant, cette simplicité de la relation avec toi. Apprends-nous à être dépendants de toi à chaque instant de notre vie et te voir à l'œuvre dans nos vies. Mets en nous cette confiance que Jésus avait et qu'il voudrait déposer dans notre cœur. Oui, fais de nous pleinement tes enfants. C'est notre prière en ton nom. Amen.
1: Merci d'avoir été des nôtres encore une fois aujourd'hui. 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

Vous avez toutes et tous reconnu Françoise Hardy. C'est son spécial, la biographie Françoise Hardy aujourd'hui. Elle est née à Paris le 17 janvier 44. Elle vient de nous quitter en ce mois de juin 2024 à 80 ans. C'est une capricorne, enfance tranquille auprès de sa maman, de sa sœur, puisque son père est quasiment absent. Elle trouve refuge dans la lecture et la littérature. C'est à tout juste 17 ans qu'elle enregistre et vogue son premier 45 tours. En 1961, novembre exactement, on l'a écouté tout à l'heure, « oh chérie », elle vient de rentrer au Petit Conservatoire de Mireille. Ce premier titre est sans succès, mais cela va devenir l'année suivante bien différent pour Françoise. La France profonde attend, comme bien souvent, les résultats des législatives et des clins d'œil. Aujourd'hui, on y est en plein. En 1962, c'était déjà un résultat qu'on attendait à la télévision sur la seule chaîne, unique chaîne de télé de l'époque, comme moi qui avais connu cette époque. Ce moment-là, quand en attendant les résultats, elle découvre la France entière, une jolie petite jeune fille aux cheveux longs, invitée à chanter, elle se met à entonner celle qu'on a écoutée tout à l'heure, la chanson « Tous les garçons et les filles de mon âge » cette soirée, et cette chanson deviendra mythique et culte pour elle. C'est derrière 2 millions d'exemplaires, un chapeau. Elle est l'auteur, compositeur bien souvent, Françoise Hardy, interprète, chose rare chez les liés d'époque. S'ensuit les séances de photos immortalisées dans les mags de jeunesse à l'époque, LCC, salut les copains. Elle va y découvrir par la même occasion son futur compagnon et menteur, Jean-Marie Perrier. Elle devient ainsi l'icône de la jeune femme moderne, élégante, romantique, sensible et de surcroît intelligente. Un mot pour résumer Françoise, mode, extrêmement mode. On la réécoutera tout à l'heure avant de réintervenir pour la deuxième partie de la bio dans Mon ami la rose et le temps de l'amour. Mais en entendant un qui l'a charmé, un chanteur anglais, voici William, vous l'avez reconnu, c'est Bob Dylan et Jacques Dutronc, son futur compagnon, son futur mari. Et moi, juste derrière William, on écoute Bob Dylan.

Le phénomène Dutronc, Jacques de son prénom, bien sûr, on y vient, hein, à la biographie de François Hardy, on y vient dans quelques instants. L'homme de sa vie, son mari, Jacques Dutronc, et 1963, Françoise participe à l'Eurovision pour Monaco sans succès. Qu'importe, Vadim lui propose de jouer au cinéma dans un château en Suède. Elle sera la muse des couturiers par la suite, Paco Rabanne, Courage, pour ne citer que. Même les Rolling Stones et Bob Dylan, comme je le disais tout à l'heure, à l'époque, quand ils partent de la France, ils partent de Françoise. Bel hommage, non? Elle va enchaîner quelques tournées internationales, Italie, Allemagne, Canada, Royaume-Uni, où elle se produit dans les plus grandes salles londoniennes. Sa plume ne lui suffit plus dans la fin des années 60. Elle fait appel à Patrick Modiano avec la chanson qu'on écoutera tout à l'heure, Étonnez-moi Benoît. Et par exemple, l'ami Gainsbourg avec sa chanson Comment te dire adieu. 70 arrive et survient l'incontournable Jacques Dutronc. Beau cadeau, le mariage pour ce couple. Et par la suite, juste 3 ans après la naissance de Thomas Dutronc. Ce couple a fasciné les Français et continuera de les fasciner. À cette époque, un premier changement va s'opérer pour Françoise, sans lui déplaire d'ailleurs, l'arrêt de la scène, chose qu'elle déteste, chanter en public. Elle, la créatrice, c'est celle qui faisait ses chansons et des chansons pour les autres également. Françoise va donc effectuer une première pause dans sa vie d'artiste. Sa trajectoire changera. Elle va côtoyer un chanteur un peu identique à elle quelques années plus tôt, mais cette fois, nous ne sommes plus au temps des yéyés. Nous arrivons dans la fin 70-80. Elle découvre, apprécie et s'intéresse à la production de certains titres avec Michel Berger. Elle enregistre d'ailleurs avec lui très, très belle chanson de message personnel. Nous, on réécoute Françoise dans un deuxième temps, deuxième partie de sa bio, Le temps de l'amour et mon ami La Rose.

Rod Stewart sur l'antenne du 97.9 où on fête la disparition malheureusement de Françoise Hardy dans cette biographie qui lui est consacrée. Rod Stewart qui à un moment de son existence a eu un petit flash pour Françoise comme beaucoup, le mentor des Rolling Stones également. Et on disait tout à l'heure Bob Dylan entre autres. Elle va collaborer aussi avec un autre grand de cette époque français, Michel Jonas, beau texte que celui de J'écoute de la musique soul, une belle envolée black musicale qu'on écoute juste derrière d'ailleurs. Le parolier de Julien Clerc lui propose aussi de très jolies choses à chanter. Elle s'accomplit. Françoise, les années 80 va de nouveau s'éclipser par pour une passion, l'astrologie. Les émissions TV, radio ou écriture de bouquins pleuvent pour elle sur ce qui la taraude depuis des années, l'astrologie, les astres. On la découvre soudain, les cheveux courts et grisonnants, les baskets et les jeans, un tout nouveau look, quoi. Avec cette nouvelle passion. Elle va continuer de travailler à l'écriture de certains textes avec son ami de toujours Dao, Salvador Lavoine, Gros Cola et même Iggy Pop. Et aussi pour son compagnon de toujours Jacques Dutronc. Elle nous revient en fin des années 80 avec des textes plus décalés. Comme moi, vouloir toi, VIP ou partir quand même, qui sera une belle ode, une belle réussite en duo avec Jacques, son homme. Dans les années 90, elle fait un peu le coup des adieux, mais tout en restant, c'est qu'elle est depuis le tout départ, c'est-à-dire une merveilleuse compositrice, cette fois, avec de jolis succès, comme la chanson « Fais-moi une place », interprétée par Julien Clerc. Elle écrit aussi pour Jean-Pierre Madère et Gwesh Paty. Nous, on l'écoute dans une chanson composée, écrite par son ami, comme on disait tout à l'heure, le parolier Michel Jonas, sur une musique soul. Et étonnez-moi, Benoît, à suivre sur le 97.9 dans Génération Souvenir consacré à la belle Françoise Hardy.

et Rolling Stone sur le 97.9 dans l'émission d'Hubert, Génération Souvenir, consacrée, dernière partie, à Françoise Hardy et à sa disparition. D'ailleurs, on conclura avec ses chansons

Née artiste interprète de l'année, et son fiston Thomas va lui porter son soutien par des musiques parfois au son de sa guitare manouche. L'album Parenthèse, par exemple, est un très beau succès pour elle. Des chanteurs nouveaux dans ces années 2010 vont venir l'appuyer. La grande Sophie, Jean-Louis Murat, Arthur H, tant de belles choses. Titre qui résonne si bien et résume ainsi la carrière de celle qui n'a jamais effrayé la chronique des People, celle qui a su traverser juste ces époques, une des rares mutations réussies de statut de vedette yéyé à celui de référence intemporelle. Magnifique artiste qu'était Françoise, celle qui se battait contre les cancers depuis quelques années, s'en est allée le 11 juin 2024, comme l'a annoncé son fils Thomas à Paris, sa ville natale. Maman est partie, elle nous manque déjà, mais on a son énorme discographie pour pouvoir s'en souvenir dans ces années 60-70. Et par la suite, maintenant, elle est toujours présente avec nous. Comment te dire adieu? Ça sera la dernière chanson de ce spécial Françoise Hardy, Tamalou, juste avant.

Voilà, on ferme la page de cette génération souvenir consacrée à Françoise Hardy, malheureusement disparue en ce mois de juin. Et on ferme cette parenthèse avec Dao, c'était son ami intime, Étienne, et Michel Berger également, qui lui est disparu aussi, était son compagnon de route pour quelques chansons, hein. Souvenir d'ailleurs, Michel Berger, on en a parlé tout à l'heure, il a écrit pour Françoise, et on va quitter ces deux artistes avec Chanter pour ceux qui sont loin de leur pays, sont loin de chez eux, exactement. À très bientôt sur l'antenne du 97.9 avec un nouveau Génération Souvenir. Bye bye, passez une bonne journée à l'écoute de Radio La Sentinelle.

0: Bonjour à tous et à toutes, vous êtes sur Radio La Sentinelle et c'est l'heure de votre Flash Info. Petit point football pour celles et ceux qui ne suivraient pas les matchs. Hier soir, les Diables Rouges de Belgique ont battu les Stars and Stripes des États-Unis sur un score de 4-1, qualifiant la Belgique en quart de finale de cette Coupe du Monde, et ce, malgré l'annulation du carton rouge de leur attaquant phare, Folarin Balogun, par la FIFA après la demande de Donald Trump. La Belgique affrontera donc l'Espagne ce vendredi. Le dernier quart de finale se confirmera aujourd'hui après les matchs Argentine-Égypte et Colombie-Suisse. Du côté de la France, elle a remporté son match face au Paraguay samedi sur un score de 1-0 et affrontera le Maroc ce jeudi. Une victoire qui a d'ailleurs fait réagir Céleste Amarilla, une sénatrice paraguayenne qui a posté sur les réseaux sociaux plusieurs insultes racistes envers Kylian Mbappé, ce dernier ayant répondu avec sang-froid et fermeté. Ces insultes ont provoqué une vague de désapprobation de la FIFA, du gouvernement français et paraguayen. On enchaîne avec un événement très important pour le paysage politique français. Aujourd'hui, la Cour d'appel de Paris va donner son jugement sur l'affaire des assistants parlementaires du Rassemblement national. Affaire qui, je le rappelle, avait condamné Marine Le Pen à 4 ans de prison, dont 2 avec sursis, 100 000 euros d'amende et 5 ans d'inéligibilité avec exécution provisoire, ce qui l'empêchait de se présenter aux élections présidentielles de 2027. Cette décision, quelle qu'elle soit, pourrait créer des divisions au sein du parti entre les fidèles de Marine Le Pen et ceux de Jordan Bardella, qui se positionnent déjà en tant que meilleur choix pour la présidence si la condamnation était maintenue et qui s'éloignent petit à petit du discours traditionnel du parti. Affaire à suivre. Je laisse maintenant la place à Camille pour les infos régionales. Bonjour Camille.
1: Bonjour Tom Lee, on va poursuivre avec un petit point national pour terminer cette partie. Avec les enfants, est-ce qu'on peut dire qu'ils ont encore leur place dans l'espace public ? Eh bien, c'est la question posée par la Commission nationale consultative des droits de l'homme qui appelle à leur redonner davantage de visibilité de la société. Dans un avis publié ce lundi, elle dénonce une intolérance croissante envers les jeunes, alors même que la France connaît son plus faible taux de natalité depuis la Seconde Guerre mondiale. La commission s'inquiète notamment de l'apparition d'espaces no-kids, réservés donc aux adultes dans les hôtels, restaurants ou encore les transports. Un phénomène encore limité en France, mais relancé en début d'année par la nouvelle offre Optimum de la SNCF, qui exclut les enfants de moins de 12 ans pour garantir davantage de calme. La commission recommande d'interdire ces espaces lorsqu'ils ne sont pas justifiés par des impératifs de sécurité ou de protection de l'enfant. Elle plaide également pour des villes à hauteur d'enfants avec davantage d'aires de jeu, une limitation de la vitesse en ville et des aménagements pensés avec les enfants eux-mêmes. Enfin, parmi les propositions les plus marquantes figure l'ouverture d'un débat sur l'abaissement de l'âge du droit de vote, au moins pour certaines élections locales, afin de mieux associer les jeunes aux décisions qui concernent leur quotidien. Pour la haute commissaire à l'enfance, Sarah El Haïry, eh bien, une société plus accueillante pour les enfants profiterait aussi aux personnes âgées, aux familles et aux personnes en situation de handicap. Poursuivons maintenant avec quelques informations plus régionales. Et oui, c'est la fin d'un projet qui divisait depuis des décennies à Rouen. Le ministre des Transports, Philippe Tabarot, a confirmé l'abandon définitif du contournement est de la métropole. Ce projet autoroutier de 41 km devait relier les autoroutes A13 et A28 afin de mieux détourner une partie du trafic de transit et de désengorger le centre de Rouen. Mais son coût, son impact environnemental et les désaccords entre les collectivités locales ont fini par avoir raison du dossier. En déplacement à Rouen, le ministre a estimé qu'aucun consensus politique n'existait plus, rappelant que la ville, la métropole et même la région ne soutiennent plus le projet dans sa forme actuelle. La déclaration d'utilité publique arrivant à échéance en 2027, le gouvernement ne la renouvellera pas, actant ainsi l'abandon du contournement. Une décision vivement critiquée par le département de la Seine-Maritime qui parle d'une grave erreur et d'une faute stratégique pour le développement de l'axe Seine, estimant que Rouen restera l'une des rares grandes métropoles européennes à ne pas disposer d'un contournement autoroutier. Et pour terminer cette partie régionale, si vous restez à Rouen cette semaine, plusieurs spectacles gratuits vous attendent avec le festival Jour de Fête. Organisé par la métropole Rouen-Normandie, l'événement propose jusqu'au 23 août et bien une trentaine de rendez-vous artistiques dans plusieurs communes de l'agglomération. Cette semaine, trois spectacles sont programmés à Rouen. Le premier aura lieu ce mercredi. à 18h, place des Emmurés, avec un concert en plein air du Grand Orchestre de l'Opéra de Rouen-Normandie. Au programme, il y aura des œuvres de Mozart, de Mendelssohn et d'Haydn. Pour samedi, direction l'Esplanade Marcel Duchamp pour du théâtre de rue avec la compagnie On Off. Trois représentations seront proposées tout au long de l'après-midi autour d'un spectacle mêlant poésie, écologie et participation du public. Et enfin, dimanche à 18h, le parvis de la cathédrale accueillera Pélate, un spectacle qui mélange cirque, danse, théâtre et performance où les spectateurs sont directement intégrés à la représentation. Au total, donc, le festival Jour de Fête propose une trentaine de spectacles qu'on rappelle gratuits jusqu'au 23 août avec une programmation pensée pour tous les publics avec de la musique, de la danse, du théâtre, des arts du cirque dans différents lieux emblématiques de la métropole rouennaise. C'est la fin pour ce flash d'information et nous vous souhaitons de passer un très bon moment avec la suite de vos programmes sur Radio La Sentinelle. Voici votre météo pour ce mercredi, une météo qui sera assez mitigée hein, avec le retour d'un temps qui est quand même très nuageux, voire parfois pluvieux dans la matinée demain. Eh bien on aura un temps nuageux pour ce qui est du Havre, de Rouen et même d'Évreux. Pour ce qui est de Dieppe, on aura peut-être même quelques gouttes. Et pour les températures, elles seront comprises entre 14 et 17 degrés. 14 degrés à Rouen, 15 degrés sur Dieppe et 17 degrés sur le Havre. Pour l'après-midi, retour des éclaircies quand même sur les côtes. Avec toujours quand même un peu plus de nuages dans les terres, notamment à Rouen, et également un peu plus de vent aussi. Pour ce qui est des températures, elles seront comprises entre 19 et 23 degrés, 19 degrés pour Dieppe, 21 degrés pour Le Havre et environ 23 degrés sur Rouen.

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1: Le clou du spectacle de Gérard Bialystocchi. Il se tape sur la tête, boum. Il se retape sur la tête, boum boum. Il se retape sur la retête, boum boum boum. Et dans le sol, il disparaît. C'est vrai? C'est pas vrai? Pour qu'on se marteau, hi ha ho, il faut enfoncer le clown dans la sûre du chapiteau et lui tirer son chapeau.

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1: Pourquoi lui faire confiance ? Méditons dans Ésaïe 45 au verset 7. « Je forme la lumière et je crée la nuit. Je fais le bonheur et je crée le malheur. Oui, c'est moi, le Seigneur, qui fais tout cela. »
2: Faire confiance au Seigneur et le glorifier, ensuite, quand les circonstances tournent pour notre bien, est somme toute assez facile. Mais comment réagir quand survient soudain un événement tragique qui bouleverse notre vie ? Une maladie incurable à laquelle nous n'étions pas préparés, une séparation que nous n'attendions pas, le suicide d'un de nos enfants ou son arrestation pour trafic de drogue, sont autant de circonstances qui nous prennent au dépourvu. Allons-nous lui crier notre colère, penser qu'il nous a abandonnés ?
1: Certains chrétiens semblent se réconforter en pensant que Dieu n'est pas responsable de telles tragédies, ce qui revient à dire que Dieu est souverain au-dessus de certains événements, mais pas d'autres. Ce que les Écritures contredisent. Au jour du bonheur, sois heureux, et au jour du malheur, regarde. Dieu a fait l'un exactement comme l'autre, de telle sorte que l'être humain ne trouve rien de son avenir.
2: Dans le chapitre d'Actes 12, nous découvrons deux événements très différents. Jacques, le frère de Jean, est arrêté et exécuté par les soldats d'Hérode. Le même sort est réservé à Pierre, lui aussi arrêté et destiné lui aussi à l'exécution. Mais Dieu intervient pour le libérer. Même circonstance, mais des deux issues radicalement opposées. Mettez-vous à la place de la femme de Jacques et de la femme de Pierre. La première pleure la mort de son mari, l'autre se réjouit de la libération miraculeuse du sien. Dieu était-il moins souverain dans le cas de Jacques que dans le cas de Pierre ? N'était-il pas aussi digne de confiance et souverain aussi dans les pires circonstances de notre vie ?
1: Il est dur de faire confiance à Dieu, croyant qu'il est souverain et que toutes choses sont orchestrées par lui pour notre bien, quand nous souffrons sans comprendre le pourquoi de ces souffrances. C'est pourquoi il est tellement important de ne jamais dire à un autre chrétien qu'il souffre d'une tragédie parce qu'il a péché ou n'a pas été fidèle à Dieu.
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1: Fidèle et aimable auditeur internaute de la radio La Sentinelle, vous qui nous écoutez à travers les www.radio-rls.fr ou sur le 97.9 FM, nous sommes très heureux de rentrer chez vous pour votre émission de prédilection 180 secondes de foi. Aujourd'hui, je vais vous parler comment construire sa vie sur le rocher. Matthieu chapitre 7, les versets 24 et 25 nous dit ce qui suit. C'est pourquoi, quiconque entend ces paroles que je dis et les met en pratique, sera semblable à un homme prudent qui a bâti sa maison sur le roc. La pluie est tombée, les torrents sont venus, les vents ont soufflé et se sont jetés contre cette maison. Elle n'est point tombée parce qu'elle est fondée sur le roc. À la fin de la saison où Jésus devait laisser la montagne, il raconta une parabole simple mais profonde. Deux hommes construisent une maison. L'un bâtit sur le sable, l'autre bâtit sur le rocher. À première vue, les deux maisons peuvent sembler identiques. Mais lorsque la pluie tombe, que les vents soufflent et que les torrents arrivent, une seule demeure reste debout. Jésus explique que le rocher représente celui qui entend sa parole et la met en pratique. Parce que la foi chrétienne ne repose pas uniquement sur ce que nous savons, elle se construit sur ce que nous vivons. Chaque acte d'obéissance est une pierre ajoutée à la fondation. Chaque choix fidèle renforce la solidité de notre maison spirituelle. Aujourd'hui, prends le temps d'examiner les fondations de ta vie. Sur quoi bâtis-tu tes espérances? Sur tes ressources? Sur les circonstances? Ou sur le Christ, le rocher éternel? Si ta vie est bâtie sur lui, les tempêtes viendront peut-être, mais elles ne pourront détruire ce que Dieu a établi. Alors, bâtissons sur le roc. Déjà, je vous souhaite bonne journée et surtout que le Seigneur vous bénisse.
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1: La dépression, nous l'avons peut-être vécue, elle nous guette toujours plus ou moins, ou nous avons des proches qui sont touchés, et c'est important d'en parler. Christophe Selmer, merci d'être fidèle à ce micro. Nous parlons actuellement du roi David, qui a vécu des moments de dépression et qui les a aussi surmontés, vous nous expliquiez la dernière fois, grâce à une expression vigoureuse, on pourrait dire, dans les psaumes que l'on trouve dans la Bible, une façon d'extérioriser un petit peu ce qu'il avait sur le cœur.
2: Alors, pour résumer peut-être la façon dont David s'en tirait face à toutes les coups durs de la vie, je reviendrai encore sur un psaume, le psaume 40e, et il commence ainsi « J'ai mis en l'Éternel mon espérance ». Et il s'est incliné vers moi, il a écouté mes cris, il m'a retiré de la fosse de destruction. Alors voilà, la caractéristique d'un dépressif, il se sent à l'article
1: glissé,
2: de la mort,
1: il
2: est abattu physiquement, mentalement, psychologiquement, et il est parfois au point même de porter atteinte à sa vie. Et David s'est souvent reconnu près de la fosse de destruction. Et il dit « Dieu m'a retiré de la force de destruction du fond de la boue ». Alors le dépressif, il sent qu'il ne vaut plus rien, qu'il n'a aucune valeur, que finalement, poussière... il est, et il retournera dans la poussière, et il n'y a pas cette force, cette confiance. Mm-hmm. Et David, dans ces moments-là, parce qu'il n'avait que Dieu pour trouver un salut, pourra dire, j'avais mis en l'Éternel mon espérance, et face à la force de la destruction, expression typique de David, face à cette situation où il se trouve au fond de la boue, incapable de sortir. Nous savons que ces personnes-là qui sont prises dans les sables mouvants, dans la boue, plus on se débat et plus on sombre. Il y a quand même une force que David avait, et il dira, lui qui sombrait dans la boue, il a dressé mes pieds sur le roc.
1: Voilà. Donc voilà l'antidote,
2: oui.
1: Il faut mettre les pieds sur le rocher.
2: Il a affermi mes pas. Et puis il va dire ceci, c'est vrai que c'était la force et la caractéristique de David, chacun d'entre nous doit trouver son petit secret pour faire face à ces agressions dépressives de la vie. Il dira au verset 4 de ce chapitre 40e, « Il a mis dans ma bouche un cantique nouveau ». Voilà. Et David était créatif, il était musicien, était artiste, avait une très grande sensibilité. Et ce qui fait que très rapidement, il prenait son instrument de musique et puis il composait un chant. Et puis c'était sa façon d'évacuer un petit peu le trop-plein d'amertume, de rancœur, de peur, de perte de sens, de pitié de soi. Finalement, tous ces sentiments que nous éprouvons nous-mêmes et qui sont si destructeurs lorsque on n'a pas un moyen de les dépasser, de les sublimer. Il faut qu'on ait ainsi des voies de transfert, d'évacuation. Alors la dépression provient justement lorsque, face à ces situations dépressives, on n'a plus la force de faire marcher des mécanismes d'hygiène mentale pour évacuer. Alors oui. Pour les uns, ce sera la création artistique, David, d'autres ce sera l'activité
1: sport,
2: physique, une consécration de notre temps à une activité humanitaire, spirituelle, que sais-je.
1: Il faut trouver des dérivatifs.
2: Voilà, alors ça, s'il vous plaît, chers amis auditeurs, en fonction de votre histoire, de vos goûts, de votre tempérament, il faut être anticipatif de telle sorte que lorsque il y a ces agressions dépressives, et elles sont nombreuses, et chacun a les siennes, vous puissiez mettre en marche ces éléments positifs, sortir avec des amis, la création artistique, que sais-je, un petit voyage, ou bien alors carrément voir un psychologue, parce que c'est vrai que quelqu'un qui est dépressif pense qu'il est tellement allé loin dans son abattement qu'il se trouve comme David au fond
1: de
2: sa boue, dans la fosse de destruction, qu'on n'a plus envie même de se dire, de s'exprimer, de se confesser à un homme d'église ou à un psychologue. Et à partir de
1: ce moment-là, à quoi bon qui est tellement négatif.
2: Voilà, on est parti tellement loin dans l'impasse de la dépression, que le chemin pour retrouver la lumière, nous sommes fatigants et nous sommes aussi dépressifs. Ouais. Mm-hmm. Et on est pris là par une spirale extrêmement dangereuse. Et c'est pour ça que David, face à ces moments extrêmement, extrêmement difficiles qu'il a connus, sa fosse de destruction, sa boue, et chacun a sa boue à lui et sa fosse à elle, nous devrions avoir le regard non pas tourné vers nous-mêmes, mais tourné vers l'autre. Et l'autre, avec un grand A pour David, c'était la relation intime qu'il avait avec Dieu, et certainement jamais homme n'aura parlé à Dieu et n'aura parlé de Dieu en termes si beaux, si justes et si souffrants que David dans ses psaumes.
1: Et ce qui ressort de ce que vous nous dites, Christophe Selmar, me paraît très important, parce que la négation d'un avenir, d'un projet de vie, ce qui arrive bien souvent quand on est déprimé, en se disant, de toute façon, tout est fichu, il n'y a pas d'espoir pour moi, je suis trop nul. Ça, c'est la pire des réactions. Se renfermer sur sa propre nullité, en quelque sorte.
2: Alors, c'est effectivement l'une des nombreuses causes d'autodestruction, c'est le fait de se prendre en pitié, voilà.
1: Se replier sur soi et de se regarder sans nombril.
2: On n'a plus la force physique, on n'a plus ce besoin de sécurité, nos amis semblent nous lâcher, on n'a plus ce sentiment d'appartenance à une famille, on n'a plus ce sentiment, ce besoin d'être aimé. À partir de là, notre concept de nous-mêmes se détruit comme un miroir brisé, on n'a plus la force de le recoller pour se reconnaître, et puis par là même on perd le sens. Est-ce que ma vie a un sens, puisque j'en suis où je suis? Alors bien sûr, la réaction classique, c'est de s'isoler, c'est de se replier, c'est de s'évader dans

0: que cela puisse paraître, c'est que lorsque on est allé trop loin, on n'a plus envie de voir personne. Et c'est là où tout se joue, hein. Et même Jésus dira aux disciples, au moment crucial, c'est le cas de le dire, de sa vie, il dira, mon âme est triste jusqu'à la mort, restez avec moi et priez avec moi. Il recherche, il a le besoin aussi d'être accompagné. Alors si le Christ a ressenti ce besoin-là et s'il l'a mis en œuvre, il faut que nous agissions aussi comme lui.
1: Que nous ayons suffisamment d'humilité pour sentir que nous avons besoin des autres. Christophe
0: Exactement.
1: Selmar, merci d'être fidèle à ce micro. À bientôt.
0: Au revoir.
1: C'était Face à la dépression, une approche biblique en compagnie de Christophe Selmar. Amis auditeurs, je vous rappelle que nous sommes prêts à vous offrir une Bible si vous le souhaitez, afin de pouvoir vivre vous-même ces psaumes. À bientôt.

Voici Dixieland, animé par Jackson. Nous évoquerons aujourd'hui le premier grand musicien blanc, mais aussi la première victime du jazz, le cornettiste Léon Bix Beiderbecke. Bix est le diminutif de Bismarck, car il était le descendant d'émigrants allemands et c'était le prénom de son père. Il est né en 1903 à Davenport dans l'Iowa et commença à se produire en public à 18 ans au sein de l'orchestre d'un groupe d'étudiants, les Wolverines, 6 mai 1924, Riverboat Shuffle, puis nous entendrons un autre morceau enregistré le 20 juin 1924, Tiger Act.

Bix est un prodige musical. On raconte qu'il découvrit le jazz grâce au bateau à eau qui descendait le Mississippi. Certains transportaient des orchestres et la musique se répercutait sur l'eau. En 1925, il allait rencontrer celui avec qui il enregistra ses meilleurs disques, le saxophoniste Frankie Trumbauer. New York, janvier 1927, le chef d'orchestre est John Goldcat, le chanteur Bill Murray, « I'm looking over a four-leaf clover ».

toujours en 1927 à New York, avec Frank Retrobauer comme chef d'orchestre et la présence du clarinettiste et saxophoniste Jimmy Dorsey, Trombology.

Ce même jour, dans une composition de Larry Shields, membre de l'original Dixieland Jazz Band, premier orchestre à avoir enregistré en 1917, clarinette Marmelade.

En cette même année, le 25 août, toujours avec Chamberlain comme chef d'orchestre, Blue River, le chanteur se nomme Seghers Ely.

En 1927, Beiderbecke fit un bref séjour au sein de l'orchestre de Benny Meroff, toujours avec Chamberer, à Wondering Who, le chanteur est Irving Kaufman. Pour simplifier, on ne dira plus Beiderbecke et Chamberer, mais simplement Bix and Tram.

Vers 1927, il est évident que Bix souffrait d'une maladie pulmonaire, mais n'y prêta pas attention. Ce qui allait lui nuire était son penchant pour l'alcool. L'année suivante, il entre dans le grand orchestre de Paul Whiteman avec Trumboer. Dans Lovable, enregistré à New York le 15 mars, le chanteur est Bing Crosby.

Whiteman l'envoya en cure de désintoxication à Davenport tout en lui versant son salaire. Cela se révéla inutile. Il composa quelques morceaux, mais pour piano, où il n'y a aucune trace de jazz, seulement l'influence de la musique classique européenne et notamment celle de Debussy. Le voici seul à cet instrument dans In a Mist.

Quelques jours plus tard, avec l'orchestre de Sam Lanin, The Broadway Bell Ops, autre enregistrement, toujours avec Tom Boer, There's a Cradle in Caroline.

Sa santé ne fit que se dégrader dans les 2 années qui suivirent et Bix fit du délirium tremens. Il était à la dérive, jouait comme freelance dans les orchestres locaux. Nous sommes le 21 mai 1930 à New York. Le compositeur, le chef d'orchestre et le chanteur se nomment Oji Carmichael et le morceau Rocking Chair. Il y a des futurs grands, les frères Dorsey, Benny Goodman et Gene Krupa.

Bix est mort en 1931 d'une pneumonie à l'âge de 28 ans et sa destinée allait préfigurer celle de Bessie Smith, Billie Holiday, Charlie Parker, Chet Baker et tant d'autres. Survint alors la légende, un peu comme pour James Dean, et plusieurs films lui furent consacrés, même un récemment. Toujours avec son complice Chamberlain, Singing the Blues, où ce solo au cornet fait merveille et sera souvent imité par la suite.

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4: Le clou du spectacle, de Gérard Bialystocchi. Il se tape sur la tête, boum. Il se retape sur la tête, boum boum. Il se retape sur la retête, boum boum boum. Et dans le sol, il disparaît. C'est vrai? C'est pas vrai? Pour qu'on se marteau, hi-ha-ho, il faut enfoncer le clown dans la sûre du chapiteau et lui tirer son chapeau.

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2: Il y a des épîtres que l'apôtre Paul a écrites et où les différents thèmes se succèdent dans un ordre extrêmement logique. Dans l'épître aux Philippiens, on a l'impression que l'apôtre, dans son affection pour les Philippiens, se laisse un peu entraîner au gré des pensées qui lui viennent. Il épanche ses sentiments, il écrit un peu, comme on dirait, au fil de la plume, s'il n'était pas en train de dicter la lettre. Alors, ce n'était pas au fil de la plume, mais c'était au fil des pensées qui lui venaient. Et comme l'a si bien souligné samedi dernier notre ami Monsieur Dubois, Paul n'est jamais banal, et quand il exprime ses idées, même d'une façon assez impromptue, il revient toujours à certains thèmes importants qui font partie des révélations qui lui ont été accordées. Et ainsi, dans cet épître aux Philippiens, qui est particulièrement décontracté, il aborde certains sujets d'ordre doctrinal de très grande importance et qu'il n'a pas toujours eu l'occasion d'aborder spécialement dans d'autres épîtres. Le thème pour ce matin, c'est connaître les chemins de Dieu et, entre autres, ce matin, celui de la foi. Le mot « foi » revient deux fois dans ce passage. Paul dit qu'il séjournera auprès des Philippiens pour leur progrès et pour leur joie dans la foi, verset 25. Il dit aussi, un peu plus loin, qu'il espère qu'il entendra dire que les Philippiens combattent d'une même âme pour la foi de l'Évangile, verset 27. Et le verbe « croire » se trouve au verset 29. « Il vous a été fait la grâce non seulement de croire en Christ, mais encore de souffrir pour lui. » Je vous fais remarquer que dans ces trois textes, il est question non pas tellement de la foi de l'apôtre Paul, mais de la foi des Philippiens. Et encore là, le mot « foi » apparaît un petit peu en passant, et nous ne trouvons pas ici, dans ce passage, pas plus d'ailleurs que dans l'ensemble de l'épître aux Philippiens, un développement très systématique sur le rôle de la foi, comme celui que nous pouvons trouver dans d'autres épîtres, en particulier dans celle aux Romains ou dans celle aux Galates. Ou encore le grand passage de l'Épître aux Hébreux sur les héros de la foi de l'Ancien Testament. Cependant, je suis content que notre frère M. Dubois ait donné comme titre à la méditation de ce matin « Connaître les chemins du Seigneur, celui de la foi ». Parce que tout ce qui nous arrive doit nécessairement se situer dans un climat de foi. Et dans ce passage, même si le mot « foi » ne revient pas souvent, et si le verbe « croire » n'est employé qu'une fois, il s'agit quand même d'une atmosphère de foi qui se dégage de ces quelques lignes. Et l'apôtre nous montre ce qui arrive à ceux qui se trouvent sur le chemin de la foi. J'espère que nous nous trouvons tous sur le chemin de la foi. C'est le seul bon chemin, et il peut nous arriver bien des choses quand nous sommes sur ce chemin, et nous allons le voir un peu en étudiant ce passage. En premier lieu, l'apôtre Paul donne des nouvelles de lui-même. ce qui m'est arrivé. Il parle de ce qui lui est arrivé. Je veux que vous le sachiez, verset 12, frères, ce qui m'est arrivé a plutôt contribué au progrès de l'Évangile. Étant donné les liens affectueux qui unissent l'apôtre Paul et les chrétiens de Philippe, c'est très naturel que les chrétiens de Philippe se soient intéressés à ce qui arrivait à l'apôtre Paul. Et ils attendaient que, dans cette épître, il parle un peu de sa situation. Et Paul, après avoir exprimé son affection pour les Philippiens et leur avoir exprimé sa reconnaissance pour l'amour qu'ils avaient de leur côté pour lui, Paul va leur donner quelques nouvelles. Bon, voilà. Quand nous donnons des nouvelles, en général, nous procédons d'une façon un petit peu différente de celle de l'apôtre Paul. Et une fois de plus, l'apôtre Paul n'est pas banal. Ce qui lui est arrivé, eh bien, qu'est-ce que c'est? Eh bien, ça a contribué plutôt au progrès de l'Évangile. Dans son commentaire sur l'Épître aux Philippiens, Karl Barth souligne la chose. Je ne suis pas toujours d'accord avec tout ce qu'écrit Karl Barth, même pas avec tout ce qu'il écrit dans ce petit commentaire sur l'Épître aux Philippiens, qui, entre parenthèses, se trouve à la librairie. Mais il y a quand même, dans ce commentaire, et en général dans ce qu'écrit Karl Barth, beaucoup de choses que nous pouvons retenir et qui peuvent nous être utiles. Et alors Karl Barth souligne ceci: lorsqu'un apôtre donne des nouvelles de lui-même, il ne donne pas des nouvelles de sa personne, mais il donne des nouvelles de l'Évangile, parce que c'est ça qui compte. Ce qui compte, ce n'est pas les circonstances dans lesquelles se trouve l'apôtre, mais ce qui compte, c'est sa mission et c'est la propagation de l'Évangile. Et là, nous pouvons dire amen, parce que ça, c'est bien vrai. L'apôtre était à ce moment-là, nous le savons, en prison, par d'autres détails qu'il nous donne dans son épître. Et d'ailleurs, dans ce passage même, il parle des chaînes dans lesquelles il se trouve. C'est pour Christ que je suis dans les chaînes. Mais, voilà, nous pourrions nous attendre à ce qu'il donne des nouvelles de sa santé, à ce qu'il donne des nouvelles sur la manière dont il est traité en prison, sur les circonstances où il est. Tout cela, ça aurait été intéressant à savoir, et probablement que cela aurait passionné les Philippiens. Mais Paul n'insiste rien, pas du tout là-dessus. Il ne dit pas s'il est en bonne santé ou s'il est malade, il ne dit pas s'il est très maltraité ou plus ou moins bien traité. De tout cela, il ne parle pas, tout cela, ça n'a pas l'air du tout de le préoccuper. Ce qui le préoccupe, c'est que ce qui lui est arrivé, c'est-à-dire son emprisonnement, est plutôt contribué au progrès de l'Évangile. Et c'est que dans tout le prétoire et partout ailleurs, il est manifeste que c'est pour Christ qu'il est dans les chaînes. La présence de Paul en prison a été pour les chrétiens de Rome un stimulant à avoir un nouvel élan, une nouvelle hardiesse pour annoncer sans crainte la parole de Dieu. Comment est-ce que ça se fait que cet emprisonnement de Paul ait eu ce résultat? Certains pensent que cet emprisonnement de Paul a fait un peu de bruit. Vous savez, quelquefois, quand quelqu'un est mis en prison, eh bien ça, on en parle dans les journaux. Alors, dans ce temps-là, il n'y avait pas de journaux, mais les gens avaient quand même une langue, même dans ce temps-là. Et quand quelque chose d'un peu sensationnel se produisait, bien, les gens en parlaient. Alors, dans le prétoire, évidemment, on parlait de ce prisonnier qui était arrivé, qui était un petit peu spécial. Et ça défrayait les conversations. Et puis, même pas seulement dans le prétoire, mais encore ailleurs. Et cela pouvait stimuler les chrétiens de Rome à avoir un nouvel élan pour prêcher l'Évangile. Il est possible aussi que la présence de Paul et l'exemple qu'il donnait et pu inciter les chrétiens de Rome à prêcher l'Évangile avec plus de zèle. Quelques années auparavant, à peu près une dizaine d'années auparavant, l'empereur Claude avait donné un décret dont il est question au livre des Actes, comme quoi tous les Juifs de Rome devaient être expulsés. Décret d'interdiction de séjour pour tous les Juifs qui se trouvaient à Rome. Ce qui n'était pas peu de chose, parce que les Juifs à Rome étaient assez nombreux. Et un historien romain nous parle de ce décret, que mentionne aussi l'historien chrétien Saint-Luc. Cet historien romain nous dit que ce décret d'expulsion avait été pris par l'empereur Claude à la suite d'une certaine effervescence à propos d'un nommé Crestus. Alors, est-ce que cet historien suétone a fait un lapsus? Et est-ce qu'il s'agissait non pas d'un personnage du nom de Crestus qui vivait à ce moment-là à Rome et qui aurait fait un petit peu de créer quelques troubles? Peut-être. Mais c'est possible aussi que le travail d'évangélisation accompli par les chrétiens de Rome, dont les premiers étaient des Juifs, qui avaient été à la Pentecôte, à Jérusalem, qui avaient entendu la prédication de Pierre et puis qui étaient ensuite revenus chez eux, c'est possible qu'eux se soient mis à prêcher l'Évangile avec beaucoup de zèle et beaucoup d'enthousiasme et que cela ait créé quelques remous. Et que ce soit à la suite de ces événements-là que les Juifs avaient été chassés de Rome. Dans l'intervalle, l'empereur Claude était mort. Et ce qu'un empereur avait décidé, un autre empereur ne le maintenait pas toujours. Le successeur de Claude, c'était un sinistre personnage, c'était Néron. Bon, enfin, le début de son règne n'avait pas été trop mauvais. Et il avait pu, il avait sans doute autorisé les Juifs à retourner à Rome, à reprendre leur activité. Mais c'est possible, si l'explication que je vous donne est la bonne, c'est possible que les chrétiens, après cela, se soient sentis dans l'obligation d'être un petit peu plus discrets dans leur évangélisation, de ne pas créer de nouvelle effervescence par une évangélisation trop agressive et trop spectaculaire. Et leur zèle s'était ainsi un peu refroidie, et ils vivaient un peu dans leur ghetto chrétien en attendant de meilleures circonstances. Et la venue de Paul avait pu être pour eux un stimulant. Certains sont même allés plus loin. Ils ont dit qu'ils se seraient attendus à ce que l'apôtre Paul, en qualité de prédicateur de l'Évangile et de créateur d'un mouvement qui n'était pas tout à fait contrôlé et sanctionné par les autorités romaines, que l'apôtre soit mis à mort. Et qu'en voyant qu'il était seulement mis en prison, que ça n'allait pas plus loin, les chrétiens de Rome auraient repris courage et se serait mis à annoncer l'Évangile avec plus d'enthousiasme. Ce n'est peut-être pas nécessaire d'échafauder toutes sortes de théories. C'est toujours préférable de s'en tenir à ce qui est dit dans le texte plutôt que d'essayer de rajouter au texte ce qui n'y est pas. Et souvent nous risquons de commettre des erreurs en laissant vagabonder notre imagination. Quoi qu'il en soit, l'emprisonnement de Paul avait eu une influence heureuse sur le zèle des chrétiens de Rome qui s'étaient mis à prêcher l'Évangile avec plus d'ardeur et avec plus de hardiesse. Ça les avait donc stimulés dans leur foi et dans leur désir de communiquer cette foi à d'autres. La foi avec laquelle Paul soutenait son épreuve et subissait cet emprisonnement avec courage, cette foi de Paul avait stimulé aussi la foi d'autres chrétiens. Il faut insister sur le fait que certains prêchaient l'évangile à Rome dans de mauvais sentiments, par envie, par rivalité, et même en essayant d'ajouter quelques tribulations aux chaînes de l'apôtre Paul. Ces gens-là ne prêchaient pas l'évangile dans de bonnes dispositions, mais avec des intentions qui étaient peu louables. Et pourtant, Paul s'en réjouit. Que ce soit sous un faux prétexte ou que ce soit en vérité, Christ est annoncé, je m'en réjouis et je m'en réjouirai encore, dit-il. Faisons à ce sujet bien attention. Il ne faut pas nous imaginer que l'apôtre Paul ait approuvé, le moins du monde, une prédication prétendue de l'Évangile qui aurait été infidèle. Lorsque nous lisons l'Épître aux Galates, nous constatons que l'apôtre Paul est très tranchant. Il dit, si quelqu'un annonce un autre Évangile, qu'il soit anathème. Il n'y vient pas par quatre chemins. Et alors peut-être que certains se sont demandé si avec l'âge, il s'était un petit peu radouci, et que au lieu d'être tranchant et catégorique comme on l'est volontiers quand on est plus jeune, il s'était mis à être plus patient, comme on a tendance à l'être quelquefois, pas toujours, hein, attention, mais quand on est âgé. Je ne pense pas que ce soit là la bonne explication, parce que dans la suite, l'apôtre Paul se montre tout aussi tranchant qu'autrefois. Il dit « Prenez garde aux chiens, prenez garde aux mauvais ouvriers, prenez garde aux faux circoncis. » Il parle de ceux qui sont des ennemis de la croix du Christ et qui ne songent qu'aux choses de la terre. Il en parle d'une façon tout aussi catégorique et tout aussi négative qu'autrefois de ceux qui falsifiaient l'Évangile. Lorsque quelqu'un prêche l'erreur, lorsque quelqu'un prêche un message qui détourne les gens du Christ, il n'y a pas lieu de s'en réjouir. Et l'apôtre Paul ne se serait pas réjoui de l'activité de faux prédicateurs qui auraient annoncé un évangile falsifié et un Christ diminué. Certes non. Ces gens-là semblent avoir prêché authentiquement l'Évangile, mais avec de mauvaises dispositions. Mais le message qu'ils apportaient était un message qui était quand même le message de l'Évangile. Et celui qu'ils présentaient, c'était quand même Christ. Alors ça peut nous déconcerter quelquefois que des gens qui ne valent pas cher puissent annoncer l'Évangile d'une façon telle que cela ait du succès, que cela tourne en bénédiction et qu'il y ait lieu de s'en réjouir. Vous avez aussi à la bibliothèque le commentaire de Calvin sur l'Épître aux Philippiens. Et dans ce commentaire, ça m'a surpris que Calvin fait un retour sur lui-même, ce qui n'est pas du tout dans ses habitudes. Mais à propos de ce passage, il signale que lui aussi a eu souvent à souffrir de gens qui prêchaient l'Évangile avec de mauvais sentiments, et il emploie le même terme que celui qu'emploie l'apôtre Paul tout à l'heure. Il dit, il y a ce chien de Caroli qui a amené bien des gens à la connaissance de l'Évangile à Avignon. Caroli était un personnage avec lequel Calvin avait souvent eu maille à partir, et ce Caroli, qui était tout le temps en train d'osciller entre l'église protestante et l'église catholique, un jour il était protestant, le lendemain il était catholique, il a fini par mourir catholique, dans ces périodes protestantes, il accomplissait quand même du bon travail, et il avait été l'instrument dont Dieu s'était servi pour dresser une église à Avignon, ce qui n'était pas peu de chose, parce que Avignon, à ce moment-là, était un territoire papal. et ça ne dépendait pas directement du roi de France, mais c'était un territoire qui politiquement appartenait au pape, et pourtant là, ce Károly avait réussi à avoir un certain succès. Et Calvin dit qu'il se réjouit de tout son cœur de ce que ce Károly, qu'il n'approuvait pas à d'autres égards, ait pu avoir un ministère aussi utile. Quoi qu'il en soit, ici, Paul se réjouit de ce fait que même des instruments plus ou moins indignes et qui ont des sentiments peu avouables puissent quand même prêcher Christ et que leur activité puisse avoir des bénédictions. Comment expliquer qu'il fasse ça? C'est peut-être qu'il cherche, pensait qu'en se livrant à une certaine activité, eh bien, il contribuerait à ce que la sentence sur Paul soit plus sévère et qu'ainsi cela n'ajoute des tribulations à ses chaînes. Est-ce que ces gens-là, aussi, voyant que Paul était en prison et ne pouvait pas travailler, ne pouvait pas rendre un témoignage public à droite et à gauche, est-ce qu'ils pensaient que, selon une expression du Midi, ils allaient faire bisquer Paul en ayant, eux, une activité, c'est-à-dire qu'ils allaient provoquer chez Paul un sentiment comme ça de jalousie, que c'est comme cela qu'ils ajouteraient des tribulations à ses chaînes, comme s'ils lui disaient, tu vois, hein, toi tu es maintenant en prison, tu ne peux rien faire, mais nous pouvons travailler. Je ne sais pas si c'était là leur sentiment. Peut-être aussi que tout en se livrant à une activité qui avait du succès, qui avait de bons résultats et dont Paul pouvait se réjouir, il prêchait l'évangile en essayant de se désolidariser de Paul, en disant, voilà, lui, il est en prison, nous n'avons rien à faire avec lui, lui, ce n'est pas quelqu'un de recommandable, mais nous agissons sans essayer de nous compromettre avec quelqu'un comme lui. Et ainsi, ils essayaient d'ajouter des souffrances, des tribulations aux chaînes de Paul. Quoi qu'il en soit, Paul est heureux de cette activité qui porte du fruit. Comme le dit encore Calvin, Dieu se sert de mauvais instruments et corrompus pour faire une œuvre excellente. C'est ce qui arrive quelquefois. Et là aussi, je me permettrai de dire quelque chose de personnel. Mon cher frère, qui est converti maintenant depuis 50 ans à peu près, et qui accomplit un ministère fidèle, a été amené à Jésus-Christ en entendant le message d'un serviteur de Dieu qui, à ce moment-là, était notoirement infidèle et qui a dû, dans la suite, être exclu du ministère à cause de sa vie fâcheuse. Il a quand même été, par la providence de Dieu, l'instrument dont le Seigneur s'est servi pour amener mon frère à la foi, et la conversion de mon frère a été quelque chose d'authentique, puisque ça dure depuis 50 ans, et que je pense que ça durera jusqu'à la fin. Voilà, Dieu agit souvent d'une façon mystérieuse. Alors, ça ne doit pas nous encourager à être de mauvais instruments, et des instruments corrompus. Nous devons, au contraire, faire tout notre possible pour prêcher l'Évangile dans des sentiments louables et avec le désir de faire du bien et en étant nous-mêmes en règle avec Dieu. Mais c'est une des manifestations de la merveille de la grâce de Dieu que même lorsque quelquefois l'eau de la grâce passe par des tuyaux qui ne sont pas très propres, elle puisse quand même désaltérer ceux qui viennent s'y abreuver. Alors, bénissons Dieu de ce que, malgré nos imperfections, il peut bénir notre travail, mais tendons quand même à la perfection. Et n'imitons pas trop ces prédicateurs du temps de Paul, dont l'activité n'était pas louable. Paul parle ensuite de l'avenir. Après avoir parlé de sa situation présente, qui contribuait au progrès de l'Évangile, il parle de ce qu'il attend. Mais c'est une des manifestations de la merveille de la grâce de Dieu que même lorsque quelquefois l'eau de la grâce passe par des tuyaux qui ne sont pas très propres, elle puisse quand même désaltérer ceux qui viennent s'y abreuver. Alors, bénissons Dieu de ce que, malgré nos imperfections, il peut bénir notre travail, mais tendons quand même à la perfection. Et n'imitons pas trop ces prédicateurs du temps de Paul, dont l'activité n'était pas louable. Paul parle ensuite de l'avenir. Après avoir parlé de sa situation présente, qui contribuait au progrès de l'Évangile, il parle de ce qu'il attend. Il dit que tous ces événements tourneront à son salut, verset 19. Est-ce que ça veut dire qu'il pensait que tous ces événements contribueraient à sa libération? Est-ce que c'est dans ce sens-là qu'il faut comprendre le salut? Ça m'étonnerait plutôt. S'exprimant ainsi, Paul reprenait une expression que nous trouvons dans le livre de Job. Il y a là une réminiscence du livre de Job. Job dit qu'il va défendre sa cause et que cela tournera à son salut, que cela lui sera salutaire. Ça ne veut pas dire, bien entendu, que ce serait une interprétation complètement fausse. Que ce que nous faisons puisse le moins du monde être la cause de notre salut. La seule cause de notre salut, ça reste toujours et uniquement le sacrifice de notre Sauveur à la croix, la grâce de Dieu qui a été manifestée dans ce sacrifice, et tout ce que nous pouvons faire et tout ce que d'autres hommes peuvent faire, c'est absolument nul et non avenu pour nous acquérir le salut. Toujours interpréter un texte biblique à la lumière de l'ensemble de l'Écriture. Mais ce que Paul a pu vouloir dire, c'est que cela rentrait dans le cadre de sa vie de racheté et que cela lui serait profitable grâce aux prières des Philippiens et grâce à l'assistance de l'Esprit de Jésus-Christ. On a souvent remarqué le lien entre ces deux éléments, les prières et l'assistance de l'Esprit de Jésus-Christ. Les deux ne se situent pas sur le même plan. L'assistance de l'Esprit de Jésus-Christ, c'est la manifestation de la souveraine grâce de Dieu qui nous vient en aide. Les prières, c'est un moyen dont le Seigneur veut bien se servir pour l'accomplissement de sa volonté. Mais le fait que nous pouvons compter pour ceux à qui nous nous intéressons sur l'assistance de l'Esprit de Jésus-Christ ne doit pas nous empêcher de prier pour eux et ne doit pas nous laisser tirer cette conclusion. Après tout, ils ont l'assistance du Saint-Esprit que peu importe mes prières, et je n'ai pas besoin de passer beaucoup de temps à prier pour eux. Non, les prières des enfants de Dieu et l'assistance de l'Esprit de Jésus-Christ vont dans le même sens. Et nous pouvons être, justement parce que l'Esprit de Dieu agit, nous pouvons être d'autant plus stimulés à prier afin que ceux en faveur de qui nous avons des intérêts, puissent être soutenus et fortifiés. L'apôtre Paul se trouvait en prison et son procès devait se poursuivre et cela devait aboutir à une solution dans un sens ou dans l'autre. Et Paul envisage ici les deux solutions. Il dit, c'est possible que je sois relâché. Et puis il dit, c'est aussi possible que je ne sois pas relâché, mais au contraire que je sois mis à mort. Il dit, de toute façon, Christ sera exalté dans mon corps avec une pleine assurance, soit par ma vie, soit par ma mort. Donc, lorsqu'il envisage l'avenir, il envisage aussi cet avenir sous l'angle de la gloire de Jésus-Christ. Christ sera glorifié, sera exalté, soit par la vie de Paul, soit par sa mort. Dans un cas comme dans l'autre, la solution est à la gloire de Christ et Paul en est content. Ces deux solutions possibles, si divergentes, Paul les envisage avec sérénité, en sachant que, de toute façon, Christ serait glorifié. Et c'est ça qui lui importait. Parmi ces deux solutions, il y en a une qui, quand même, pour Paul, aurait eu la préférence. Il disait, « Je suis pressé des deux côtés, j'ai le désir de m'en aller et d'être avec Christ, ce qui est de beaucoup le meilleur. » Il y a des gens qui souhaitent la mort parce qu'ils trouvent que leur vie est devenue un petit peu monotone et fatigante, parce qu'ils se trouvent un peu isolés, ils ont des souffrances, ils sont très malades, ils ont des chagrins, ils ont des difficultés de tous ordres, et ils désirent en finir avec la vie parce qu'ils en ont assez de la vie. Ce n'est pas du tout ce sentiment-là qui anime l'apôtre Paul. Pour lui, mourir est un gain parce que Christ est sa vie et que par la mort, il sera rapproché de Christ. Il ne dit pas, je désire m'en aller parce que je suis très mal ici dans cette prison, parce que je manque d'air et que ma situation est déplorable, parce que je souffre de la faim, parce que je n'ai pas ce qu'il me faut, que sais-je encore. Non. Il a le désir de s'en aller pour être avec Christ. Il était avec Christ sur terre, dans son corps. Pour lui, Christ était sa vie. Comme il le dit aussi dans l'Épître aux Galates. Ce n'est plus moi qui vis, c'est Christ qui vit en moi. Donc, dès maintenant sur la terre, nous sommes unis à Jésus-Christ. Mais nous ne sommes quand même pas unis à lui comme nous le serons quand nous serons dans la gloire. Dans un passage qu'il est intéressant de rapprocher de ce passage-ci, dans 2 Corinthiens au chapitre 5, l'apôtre

sa présence d'une façon plus intime et plus immédiate que nous ne le sommes maintenant. Maintenant, nous sommes avec lui, il est avec nous par son esprit, mais il y a quand même encore un voile entre lui et nous, tandis que, dès l'instant de notre décès, nous allons auprès de lui. Ça ne signifie pas que, lorsque nous quittons ce monde, nous soyons déjà dans notre état définitif, parce que notre état définitif, nous l'aurons au moment de la résurrection, quand Jésus reviendra. Et nous ne devons pas penser que cette résurrection du corps, ce soit un événement tout à fait secondaire dans notre carrière éternelle, quelque chose dont nous n'ayons pas à nous préoccuper. Ce sera bel et bien quelque chose d'important. Mais dès l'instant où nous quittons ce monde, dès l'instant où nous mourons, nous allons auprès du Seigneur. Ce texte est un des textes importants pour nous orienter sur ce qui nous advient entre notre décès et notre résurrection. Il y a des gens qui pensent que entre le décès et la résurrection, on est à peu près totalement inconscient. Eh bien, ce n'est pas ce que nous trouvons dans ce passage, pas non plus d'ailleurs dans d'autres passages de l'Écriture. Dès l'instant où nous quittons ce monde, nous allons auprès du Seigneur dans notre esprit, en attendant que notre corps lui aussi soit transformé au moment du retour de Jésus-Christ. C'était là la solution idéale pour Paul, à certains égards, pour lui personnellement. Donc il ne redoutait pas la mort, et je pense qu'il y a là pour nous une leçon à tirer. Nous ne savons pas si nous vivrons jusqu'au moment du retour de Jésus-Christ. C'est possible que parmi ceux qui se trouvent ici, même quelqu'un de très âgé comme moi, nous vivions assez longtemps pour que le retour de Jésus-Christ se produise de notre vivant et que nous n'ayons pas à passer par la mort, mais c'est possible aussi que beaucoup d'entre nous, et c'est possible même que tous, nous ayons à passer par la mort, et la mort a été appelée, bibliquement d'ailleurs, le roi des épouvantements. Eh bien, pour Paul, la mort n'était plus le roi des épouvantements. Pour lui, uni à Jésus-Christ comme il l'était, la mort était un gain. Il la saluait avec joie, non pas comme une délivrance des circonstances pénibles de la terre, mais comme la possibilité d'être uni plus étroitement à Jésus-Christ. Mais d'autre part, Paul se rendait compte du travail qu'il avait encore à accomplir auprès des Philippiens et sans doute aussi auprès d'autres églises. Il trouvait que pour lui, pour eux, à cause des Philippiens, il était plus nécessaire qu'ils demeurent dans la chair. Et là, de nouveau, ça nous oriente sur un problème qui, quelquefois, divise les chrétiens. Si l'apôtre Paul avait eu, selon certaines conceptions, l'idée que les saints qui sont auprès du Seigneur peuvent se livrer à un travail d'intercession très utile pour leurs frères, qu'on puisse leur adresser des prières et qu'ils puissent servir d'intermédiaire entre les hommes et le Seigneur, il ne se serait pas exprimé comme ça. Pour lui, tant qu'il était sur la terre, il avait une possibilité d'action sur les Philippiens. Mais une fois dans la gloire, ce genre-là de travail semble fini. Il y a un texte de l'Ecclésiaste qui nous dit que ceux qui sont morts n'ont plus aucune part à ce qui se fait sous le soleil. Et ce que Paul dit ici va un peu dans ce sens. Il n'envisage pas un ministère d'intercession très utile auprès du Seigneur dans la gloire pour les chrétiens de Philippe, mais il pense au contraire que c'est tant qu'il reste sur la terre qu'il peut leur apporter une bénédiction, et il est convaincu que de toute façon il restera et prolongera sa demeure auprès d'eux pour leur progrès, pour leur joie dans la foi. Il remet ça entre les mains du Seigneur. Nous sommes dans sa main lorsque nous marchons sur le chemin de la foi.

Nous sommes dans la main du Seigneur, et que ce soit la vie, que ce soit la mort, de toute façon, toutes choses concourent au bien de ceux qui aiment Dieu, et nous pouvons être sûrs qu'il nous maintient sur la terre aussi longtemps que cela nous est utile, et que nous pouvons être utiles à d'autres, et que lorsqu'il nous appelle auprès de lui, c'est aussi le moment qu'il a choisi. Nous n'avons donc pas à nous préoccuper. Il y a ici pas mal de chrétiens âgés. Peut-être qu'il y en a qui ne peuvent plus avoir une activité bien débordante et qui quelquefois s'affligent. Il y a quelquefois des gens âgés qui disent « Le Seigneur m'oublie ». Eh bien, c'est une très vilaine formule qu'il faut absolument rayer de notre vocabulaire. Le Seigneur ne nous oublie jamais. Et s'il nous laisse sur la terre, même quand nous n'avons plus grande envie d'y rester, eh bien, si c'est quand même pour quelque chose, et nous pouvons lui faire confiance. Nous restons là pour le bien de ceux qui nous entourent. Et cela amène l'apôtre Paul, justement, puisqu'il veut rester aussi longtemps que ce sera nécessaire pour les Philippiens, ça l'incite à apporter une parole d'exhortation. Ces derniers versets sont l'amorce d'une exhortation qui se prolonge ensuite dans le chapitre 2 et qui sera traitée dans la suite. Je ne veux donc pas empiéter sur ce que diront mes frères qui doivent continuer cette étude de l'Épître aux Philippiens, mais je veux quand même insister un peu sur ce que Paul dit dans ces derniers versets. Seulement, conduisez-vous d'une manière digne de l'évangile du Christ. Donc, puisque pour le moment il est encore sur la terre, puisqu'il a encore une responsabilité vis-à-vis des Philippiens, il se garde bien de rater l'occasion qui lui est donnée de leur apporter un mot d'avertissement et d'exhortation. Il leur demande de se conduire d'une manière digne de l'évangile du Christ, et cela, soit que Paul puisse leur être rendu et qu'il puisse les voir, soit qu'ils entendent simplement des nouvelles à leur sujet, ils désirent qu'ils combattent d'une même âme pour la foi de l'évangile. Et là, nous trouvons une fois de plus le mot « foi ». Ces chrétiens de Philippe sont invités à combattre pour la foi de l'Évangile, c'est-à-dire pour la foi qui est en rapport avec le message de l'Évangile. Ce message du salut par grâce, du salut par la foi, il s'agit que nous l'apportions et que nous sachions combattre pour ce message-là. Paul montrait comment lui-même combattait. Il montrait comment les chrétiens de Rome combattaient pour ce message. Et il invite les chrétiens de Philippe à en faire autant. Cela pouvait créer aux Philippiens des persécutions. Il y a des adversaires. Mais les Philippiens ne doivent aucunement se laisser intimider par les adversaires. Si dans notre témoignage nous avons à souffrir, si nous souffrons d'incompréhension et peut-être même quelquefois si nous souffrons dans notre corps par suite du témoignage que nous apportons, nous n'avons pas à le redouter. L'opposition de nos adversaires est une preuve de la perdition de ces adversaires et aussi une preuve du salut que le Seigneur nous a apporté. Cela peut nous faire réfléchir. Si nous ne rencontrons aucune opposition, si nous jouissons toujours de la faveur de tout le monde, il y a bien à redouter que nous ne soyons pas très fidèles dans notre combat pour la foi de l'Évangile. C'est normal que le chrétien se heurte à des difficultés. De même que Jésus a été
molestés, attaqués, condamnés et finalement crucifiés, le chrétien est appelé à souffrir pour apporter le message du salut à ses frères. Si nous souffrons avec lui, nous régnerons aussi avec lui. Et les souffrances que nous éprouvons en annonçant le message de l'Évangile sont une marque du fait que nous sommes vraiment sauvés. C'est un peu notre marque de fabrique, ou une de nos marques de fabrique. Il y a plusieurs signes auxquels nous pouvons reconnaître que nous sommes des chrétiens authentiques, et ce signe-là en est un. Et l'opposition de nos adversaires est aussi un signe du fait qu'ils sont du mauvais côté, qu'ils ne se sont pas rangés sous l'étendard de Jésus-Christ, et que, de la sorte, s'ils ne changent pas d'attitude, ils vont au-devant de la perdition. Si nous croyons en Christ, c'est une grâce que Dieu nous a faite. Il vous a été fait la grâce, non seulement de croire en Christ, mais encore de souffrir pour lui. Lorsque nous croyons, ce n'est pas nous qui avons fait un merveilleux effort, ce n'est pas nous qui avons fait quelque chose qui mérite une récompense. Lorsque nous croyons, c'est une grâce qui nous a été faite. C'est le Saint-Esprit qui, agissant sur notre cœur, nous pousse à croire. Mais cette grâce de croire en Christ est accompagnée d'une autre grâce, en tout cas pour les Philippiens, celle de souffrir pour lui, en soutenant ce combat que l'apôtre soutenait. Il l'avait soutenu sous les yeux des Philippiens lorsqu'il avait été battu de verges, emprisonné. Je ne reviens pas sur ce qui nous a été rappelé samedi dernier, mais il continue à le soutenir, et les chrétiens de Philippe sont invités à soutenir aussi ce combat, à continuer à soutenir ce combat, à accepter les souffrances qui peuvent leur être infligées, et à cheminer vaillamment sur ce chemin de la foi où, par la grâce de Dieu, ils se sont engagés. Et j'en arrive à ma conclusion. S'il y a ici quelqu'un qui n'est pas encore engagé sur le chemin de la foi, eh bien, ce serait bien qu'il s'y engage. Ce serait bien que ce matin, il saisisse la grâce qui lui est offerte, et qu'il accepte le salut que, une fois de plus, Jésus-Christ lui offre. Il peut vous sauver maintenant, il peut vous sauver aujourd'hui. On ne se convertit pas nécessairement à une réunion d'évangélisation. On peut très bien se convertir dans une réunion d'études bibliques, comme celle que nous avons ce matin. Et s'il y a ici quelqu'un qui n'appartient pas encore à Jésus-Christ, je l'invite à s'engager sur ce chemin de la foi, et à accepter le salut en Christ. Et pour nous qui sommes engagés sur ce chemin, eh bien, sachons y marcher vaillamment, courageusement, avec hardiesse, avec fidélité, en n'étant pas préoccupés de notre sort personnel, de ce qui nous arrive, mais en étant préoccupés avant tout du progrès de l'Évangile, en étant certain que l'avenir que nous avons devant nous, quel qu'il soit, est un avenir magnifique, puisque c'est un avenir qui est entre les mains du Christ. Et en nous attachant à nous conduire d'une manière qui soit digne de cet Évangile et qui soit un témoignage efficace de la foi que le Seigneur nous a donnée. Amen.

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1: Voici maintenant le concerto pour violon en fa majeur de Brahms, le troisième mouvement.

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1: Le clou du spectacle de Gérard Bialystocchi. Il se tape sur la tête, boum. Il se retape sur la tête, boum boum. 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Et dans le sol, il disparaît. C'est vrai? C'est pas vrai? Pour qu'on se marteau, hi-ha-ho, il faut enfoncer le clown dans la sûre du chapiteau et lui tirer son chapeau.

Oh non, je ne suis point fou. Je l'ai été, oui, mais je ne le suis plus. Quand les cloches m'ont surpris dans le château, ah oui, j'ai cru que ma pauvre tête... Oh, mais ça n'a pas duré. Et quand j'ai su que vous étiez de retour, monseigneur, j'ai cru revoir mon vieux maître, votre grand-père, qui en me quittant m'avait laissé ses pleins pouvoirs. Alors, en ce temps-là, j'étais un honnête homme. Oh, il le savait bien, lui allait le grand-père. Et pendant 10 ans, je n'ai entassé tout cet or que pour vous le rendre, monseigneur. Mais que voulez-vous, le temps marchait, vous ne reveniez point. L'or s'amoncelait. Si bien qu'un jour, oui, j'ai eu comme un vertige. Et j'ai osé me dire, mais cet or-là, il est à moi, puisqu'il n'est plus à personne. Et pendant 10 ans, je n'ai point eu d'autre amour, d'autre maître, d'autre dieu que cet or-là. Ah, mais c'est bien fini, allez, aujourd'hui. Et voilà pourquoi je vous ai tout avoué, monseigneur. Et en vous rendant la fortune, c'est le bonheur que je vous donne. Oui, le bonheur. Germaine est digne de vous, monseigneur. Pardonnez-moi tous les deux.

Ésaïe, chapitre 13. Oracle sur Babylone, révélé à Ésaïe, fils d'Amoz. Sur une montagne nue, dressez une bannière, élevez la voix vers eux, faites des signes avec la main, et qu'ils franchissent les portes des tyrans. J'ai donné des ordres à ma sainte milice. J'ai appelé les héros de ma colère, ceux qui se réjouissent de ma grandeur. On entend une rumeur sur les montagnes, comme celle d'un peuple nombreux. On entend un tumulte de royaumes, de nations rassemblées. L'Éternel des armées passe en revue l'armée qui va combattre. Ils viennent d'un pays lointain, de l'extrémité des cieux. L'Éternel et les instruments de sa colère vont détruire toute la contrée. Gémissez, car le jour de l'Éternel est proche. Il vient comme un ravage du Tout-Puissant. C'est pourquoi toutes les mains s'affaiblissent et tout cœur d'homme

luire sa clarté. Je punirai le monde pour sa malice et les méchants pour leurs iniquités. Je ferai cesser l'orgueil des hautains et j'abattrai l'arrogance des tyrans. Je rendrai les hommes plus rares que l'or fin, je les rendrai plus rares que l'or d'Ophir. C'est pourquoi j'ébranlerai les cieux, et la terre sera secouée sur sa base par la colère de l'Éternel des armées au jour de son ardente fureur. Alors, comme une gazelle effarouchée, comme un troupeau sans berger, chacun se tournera vers son peuple, chacun fuira vers son pays. Tous ceux qu'on trouvera seront percés, et tous ceux qu'on saisira tomberont par l'épée. Leurs enfants seront écrasés sous leurs yeux, leurs maisons seront pillées et leurs femmes violées. Voici, j'excite contre les Mèdes, qui ne font point cas de l'argent et qui ne convoitent point l'or. De leurs arcs, ils abattront les jeunes gens et ils seront sans pitié pour le fruit des entrailles. Leur œil n'épargnera point les enfants. Et Babylone, l'ornement des royaumes, la fière parure des Chaldéens, sera comme Sodome et Gomorre, que Dieu détruisit. Elle ne sera plus jamais habitée, elle ne sera plus jamais peuplée. L'Arabe n'y dressera point sa tente, et les bergers n'y parqueront point leurs troupeaux. Les animaux du désert y prendront leur gîte, les hiboux rempliront ses maisons, les autruches en feront leur demeure et les boucs y sauteront. Les chacals hurleront dans ses palais, et les chiens sauvages dans ses maisons de plaisance. Son temps est près d'arriver, et ses jours ne se prolongeront pas.

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1: Pourquoi lui faire confiance ? Nous prions notre Dieu et nous plaçons des gardiens jour et nuit pour nous protéger de nos ennemis. Texte lu dans Néhémie chapitre 4 au verset 3.
2: Lui faire confiance parce que nous sommes conscients de sa souveraineté sur chaque détail de notre vie, tout autant que sur le cours de l'histoire. Les décisions prises par nos leaders politiques ou les forces de la nature ne nous dispensent pas de nos responsabilités. Quelles sont-elles ? Priez avant tout. Paul écrit « Ne vous inquiétez de rien, mais en tout, par la prière et la supplication, avec des actions de grâce, faites connaître à Dieu vos demandes. » Voir Philippiens 4, 6. La prière du juste sous-entend que Dieu est souverain et digne d'absolue confiance. Si Dieu n'est pas souverain en tout, nous n'avons aucune assurance qu'il est capable de répondre à nos prières. Qui démontre notre confiance en lui et notre conviction qu'il est souverain en tout.
1: L'apôtre Paul écrit à Philémon pour lui dire « Prépare-moi un logement, car j'espère vous rencontrer grâce à vos prières. » Paul, alors en prison, n'est pas sûr d'être libéré, mais il espère grâce aux prières de ses frères en Christ que Dieu permettra qu'il revienne les voir. Il savait que Dieu était capable de le libérer. Aussi encourage-t-il ses amis à continuer à prier pour qu'il recouvre sa liberté. Souvenez-vous des paroles des jeunes Hébreux adressées à Nebuchadnezzar. Notre Dieu est capable de nous délivrer de cette fournaise et de ton pouvoir. Et il nous délivrera, notre roi. Et même s'il ne le fait pas, tu dois le savoir, notre roi, nous ne servirons pas tes dieux. Selon Daniel 3, versets 17-18.
2: Nous devons aussi faire preuve de prudence. Quand Néhémie découvrit le risque d'une attaque contre lui et les siens, occupé à reconstruire les murailles de Jérusalem, il commença par prier avec ses amis, sachant que Dieu était souverain et pourrait les protéger. Néanmoins, il posta des gardes armés au point stratégique pour se protéger d'une attaque surprise de l'ennemi. Il ajoute qu'ensuite, les hommes furent divisés en deux groupes. L'un affecté à la construction, l'autre à la protection des premiers. Néhémie fit confiance à Dieu et encouragea le peuple à prier, tout en prenant certaines précautions. Nous devons être prêts à faire de même.
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1: Amis auditeurs, internautes de la radio La Sentinelle, vous qui nous écoutez à travers les www.radio-rls.fr ou sur le 97.9 FM, nous sommes très contents de rentrer chez vous pour votre émission tant attendue, 180 secondes de foi. Aimer comme Jésus aime. Jean chapitre 13, les versets 34 et 35. Je vous donne un commandement nouveau. Aimez-vous les uns les autres. Comme je vous ai aimé, vous aussi aimez-vous les uns les autres. À ceci, tous connaîtront que vous êtes mes disciples, si vous avez de l'amour les uns pour les autres. Le soir précédant sa crucifixion, Jésus réunit ses disciples dans la chambre haute, sachant que sa mission terrestre touchait à sa fin. Et c'est à ce moment-là qu'il leur laissait ce qu'il appelait un commandement nouveau. Aimez-vous les uns les autres, comme je vous ai aimé, vous aussi, aimez-vous les uns les autres. Ce commandement est nouveau non parce que l'amour était inconnu dans l'Ancien Testament, mais parce que Jésus devient désormais la mesure de cet amour. Il ne dit pas « aimez-vous comme vous pouvez ». Il dit « aimez comme moi ». Quel amour a manifesté Jésus? Un amour qui pardonne, un amour qui relève, un amour qui sert, un amour qui accueille sans approuver le péché, un amour qui accueille mais sans jamais rejeter le pécheur. Dans cette perspective, aimer n'est pas simplement ressentir une émotion, c'est une décision quotidienne. C'est choisir de rechercher le bien de l'autre, même lorsque cela demande un sacrifice. Le premier témoignage de l'Église n'est pas un bâtiment, ce n'est pas un programme, ce n'est pas même un sermon prêché. Le premier témoignage est l'amour. Mon frère, ma sœur, aujourd'hui demande au Seigneur de remplir ton cœur de son amour. Car lorsque Christ aime à travers nous, beaucoup découvrent le visage de Dieu. Sur ce, je vous souhaite déjà bonne journée. Que le Seigneur vous bénisse abondamment.
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1: Ces situations de dépression que nous découvrons dans la Bible nous aident à peut-être mieux vivre les nôtres. Christophe Selmer, bonjour.
2: Bonjour Denis, bonjour aussi à vous tous, chers amis.
1: Vous nous avez montré de quelle manière le roi David exprimait ses dépressions et comment il avait recours à ce Dieu avec qui il avait une relation exceptionnelle, parce que vous nous montriez que quand on va trop loin, quand on se laisse trop glisser, on a du mal à revenir. Et donc il y a peut-être ce souci d'être attentif à notre cheminement.
2: Oui, et je crois dire que David d'abord attentif au regard de Dieu sur lui. Et il vit une relation de confiance, de louange. Il accepte tellement sa directivité que quand les moments difficiles arrivent, il sait qu'il n'y a pas un Dieu désapprobateur, juge, gendarme pour le punir. Et ça a été sa force dans cette confiance constante vis-à-vis de Dieu. Alors, quand je dis constante, c'est vrai que cette relation avec Dieu, elle a été faite de haut et de bas. Et nos cheminements, quelque spirituels que nous puissions être, étant dans

0: les conséquences ne sont jamais oubliées par les hommes. Et David va payer très très cher cet instant de faiblesse parce que cet adultère avec sa femme, avec cette femme, Bathsheba, va entraîner David dans le meurtre. En effet, suite à cet instant d'égarement, Bathsheba devient enceinte. Au scandale, son mari n'est pas là, depuis longtemps il est au front,
1: Donc ça va se remarquer.
0: et alors ça va se remarquer très vite. Le roi décide de faire venir Uri, cet officier,
1: En permission.
0: en permission pour s'informer un petit peu des campagnes, comment ça se passe, faire un rapport. David espère que pendant ce moment de permission et de relâche, Uri va rejoindre sa femme et que l'enfant
1: Sera présupposé de lui.
0: Exactement. Vous avez une intuition féminine, Dani, qui permet d'anticiper l'histoire, c'est formidable. Mais voilà que Uri ne veut pas du tout rejoindre sa femme et sa maison, en disant comment mes amis sont en train de se battre, voire de se faire tuer, et moi, je serai en train de jouir de ma maison et de ma femme. Non, à Dieu ne plais-je. Et il reste à dormir sur le seuil du palais royal. David est
1: Oh,
0: complètement
1: ça bouleverse
0: anxieux.
1: tous les plans.
0: Il décide de l'enivrer en espérant qu'ayant perdu tout son sens, il ira quand même voir sa femme. Et voilà que, bien que ivre, Uri ne veut pas aller chez lui. Il est là en mission, en tant que militaire. Il se comporte en militaire et non pas en tant que mari. Et il reste là. Alors David panique. Et voilà comment le péché devient une boule
1: Qui
0: qui
1: grossit
0: dévale
1: de
0: et
1: plus
0: qui
1: en plus.
0: grossit et qui nous entraîne. Alors David envoie une note au général en chef qui s'appelle Joab en lui disant, écoute, s'il te plaît, tu vas mettre Uri au front, à l'endroit qui est le plus dur, où il y a les soldats qui offrent la plus grande résistance, et au moment où vous allez engager l'attaque, vous allez vous retirer, et il faut que Uri disparaisse. Joab s'exécute.
1: C'est le roi qui a parlé,
0: Et voilà
1: donc il n'ose pas.
0: le prophète Nathan qui vient voir David et lui dit, qu'est-ce que tu as fait? Et il lui raconte une histoire suite à laquelle David reconnaît sa faute. Alors c'est vrai qu'on peut accorder à David toutes les circonstances atténuantes, parce que on trouve chez nous au Moyen Âge cette pratique où le seigneur, à quand bien même le roi, avait le droit de prendre n'importe quelle femme du royaume pour en faire sa favorite ou son amante, cela pour une nuit. On appelle cela, excuse-moi l'expression, le droit de cuissage. Donc c'était la pratique des rois, ceci. Et David se dit, dans un moment d'égarement, de folie, où il a perdu sa relation avec son Dieu, il se dit, bon ben je suis le roi et pourquoi pas. Et voilà, donc comment petit à petit une faute en entraîne une autre, et le prophète va venir et lui mettre
1: Le doigt
0: le
1: sur
0: doigt
1: la.
0: sur la plaie, et David va se rendre compte qu'il est
1: Que
0: un
1: tout roi qu'il est.
0: adultère, un meurtrier, alors qu'il était là en tant que porte-parole de Dieu pour faire connaître ce Dieu d'amour. Ça a été la faute par excellence qui va ternir l'existence du roi David, parce que plus tard, lorsque son propre fils Amon va coucher avec sa demi-sœur Tamar et la violer, hein, on s'attendrait que David agisse en punissant et en sanctionnant durement une telle faute en Israël, et lui-même ayant commis une faute qui est sue, qui est connue de toute, non seulement dans la maisonnée royale, mais dans tout le pays, parce que le prophète lui dit, tu as fait ceci en cachette, et ta faute sera connue dans tout le pays. Et alors David ne va pas oser punir Amon. Et le frère de Tamar, Absalom, voyant que David n'ose pas punir
1: Punir
0: un
1: sans
0: tel
1: son
0: crime
1: fils.
0: de viol, d'inceste et de viol, va décider de se venger et va tuer Amon. Ensuite, il va s'enfuir du palais royal et là, pourchassé par

0: par David, qui l'exile, qui veut plus de lui au palais, et puis les gens du pays vont prendre parti pour Absalom, qui est le vengeur de l'honneur de sa sœur, violée par son demi-frère, et voilà
1: Ça devient
0: que
1: une
0: la
1: énorme
0: faute
1: faute.
0: entraînant d'autres fautes, il y a donc un coup d'État, Absalom veut prendre le pouvoir, et David va avoir toute sa vie,
1: Les conséquences, finalement.
0: toute sa vie gâchée par cette faute d'adultère et de meurtre déguisé.
1: Mais par contre, comme vous le disiez, donc ça pouvait être une pratique acceptée chez les rois. Or, comment se fait-il que chez lui, c'était une faute? Est-ce que c'était sa relation avec Dieu qui ne l'aurait normalement pas laissé se conduire de cette manière?
0: Alors, il aurait très bien pu se réfugier derrière son titre de roi pour dire, bon, bah, c'est mon droit le plus grand. Et c'est vrai. Mais avant d'être roi, et ça a été quand même la force de David, c'est qu'il s'est toujours considéré comme fils de Dieu, lui devant obéissance, honneur. Il y avait cette relation très intime. Et suite à cet égarement, il va prendre conscience de sa faute et il va. Nous le verrons la prochaine fois, écrire ce fameux psaume 51 dans lequel il va dire toute sa détresse face au péché qu'il a commis.
1: Donc c'est cette grande incohérence de David par rapport à ses objectifs qui s'étaient fixés qui le fait déprimer, si je peux dire. Christophe Selmar, merci de nous accompagner dans cette analyse et à bientôt.
0: Au revoir.